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3: Excellent réveil, vous êtes sur Évasion, toujours plus de tubes pour continuer de vous accompagner en ce mardi matin. On se réveille avec Émilie qui est là, ça va?
4: Et oui, ça va très bien. Tout de suite, c'est Adèle Castillon.
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0: Heureux de vous retrouver sur Évasion pour une nouvelle journée qu'on démarre ensemble.
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3: Alors nous sommes le 13 octobre, c'est la Saint-Géraud, la Saint-Théophile, alors bonne fête à vous tous. Et alors pour tous les fans des Enfoirés, ceux qui ne ratent aucun concert, aujourd'hui c'est l'ouverture de la billetterie pour les concerts du mois de janvier à Strasbourg.
0: Ah, important hein, pour soutenir également les Restos du Cœur. Joyeux anniversaire à Park Jimin, le chanteur du groupe BTS, il a 31 ans, vous l'entendez notamment dans cette chanson avec Coldplay. 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
3: universe. On adore sur l'évasion. On vous la passe souvent celle-ci parce qu'elle est vraiment cool. Un bon anniversaire à notre artiste, c'est Slimane, découvert dans The Voice à l'époque. Il est arrivé quatrième également de l'Eurovision en 2024. Il a 37 ans aujourd'hui.
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0: Émilie ne pouvait pas s'empêcher de nous parler de l'Eurovision.
3: Ah, bah attends, quatrième, je suis désolée, c'est une fierté.
0: Ah bah surtout pour la France, ça c'est sûr, je te le dis, vu notre classement à l'Eurovision.
3: Autre sujet.
0: Tu veux pas qu'on en parle, Émilie, un petit peu? Non, t'es sûr, hein? Ok. On a reçu un message de Juliette et Pierre qui nous disent que les Français sont nuls à l'Eurovision.
3: C'est vrai, je suis d'accord. Ils ont jamais dit ça.
0: Non, Juliette et Pierre de Juvisy qui souhaitent un joyeux anniversaire à leur papa Olivier. Joyeux anniversaire au meilleur papa du monde. Important ça, embrasser vos parents.
3: Mais oui, alors si vous souhaitez le faire, vous pouvez. Hein, sur evasionfm.com, il y a un petit formulaire juste pour ça.
0: Restez avec nous sur Évasion. Que s'est-il passé ce week-end au-dessus de nos têtes en France et en Belgique? Vous avez peut-être raté le phénomène. On en parle après l'horoscope, la météo et tout de suite Taylor Swift. On écoute Hop Light ensemble. Ça fait plaisir d'écouter Taylor Swift pour se réveiller ce matin.

0: On vous retrouve sur Évasion. J'espère que vous passez une bonne matinée en notre compagnie. Matinée qui sera fraîche ou pas. On va voir ça avec la météo.
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2: Alors aujourd'hui, le réveil se fera sous un ciel très nuageux avec des températures comprises entre 13 et 14 degrés. Au fil de la journée, la grisaille restera bien présente, accompagnée de quelques averses par moment. Les températures resteront relativement douces aujourd'hui avec des maximales autour de 19 à 20 degrés.
0: Et Tame Impala qui arrive dans quelques instants sur Évasion. Voici Dracula.
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0: Vous êtes sur Évasion, toujours plus de tubes. C'est son anniversaire aujourd'hui. Tiens, il a quel âge? Il a 37, j'allais dire 31, j'allais le rajeunir. Ça lui aurait fait plaisir. Slimane avec Première fois dans quelques instants. C'est ce qui vous attend sur Évasion. Avant de retrouver aussi votre horoscope du jour.
1: Et tout de suite, quelques idées sorties pour aujourd'hui.
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3: Au Vignoble, ce week-end à Chartres, du 16 au 18 octobre, le Parc Expo de l'Iliade accueille ce grand salon dédié aux amateurs de vins et de produits régionaux. Cette année, pas moins de 158 exposants font le déplacement pour vous présenter leurs produits et leur savoir-faire. Un atelier d'œnologie est proposé sur inscription à l'accueil samedi et dimanche à 11h30 et 14h30. Entrée 5 euros et gratuite pour les mineurs de 10h à 21h vendredi, 10h à 20h samedi, 10h à 18h dimanche. Et puis la balade du goût, de retour dans toute l'Île-de-France ce week-end. Les agriculteurs et producteurs de la région vous ouvrent les portes de leurs exploitations et vous invitent à venir découvrir leur production. Au programme des visites, des démonstrations, des dégustations et des échanges. Retrouvez des événements à Écquevilly, Breuil-en-Vexin ou encore la Selle-les-Bordes. Tout le programme sur balade-du-goût.fr.
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0: vous mettre bonne humeur sur Évasion avec Lost Frequencies qui arrive dans quelques instants.
1: Et dans quelques minutes également, on va parler d'un phénomène assez fou qui a eu lieu ce week-end en France et en Belgique. Mais que s'est-il passé juste au-dessus de vos têtes? Et peut-être que vous ne l'avez même pas remarqué. On en parle après votre horoscope du jour. Les poissons d'ailleurs, vous êtes nos stars du moment là.
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1: L'horoscope de ce mardi matin et on commence avec les béliers.
0: Vous aurez l'embarras du choix parmi tous vos prétendants.
1: Les taureaux.
0: Donnez-vous les moyens d'atteindre les objectifs fixés.
1: Gémeaux.
0: Prenez toutes les décisions importantes avec votre conjoint.
1: Cancer.
0: Misez sur la bonne entente avec vos collègues aujourd'hui.
1: Lion.
0: Vous allez devoir affronter la réalité en face, préparez-vous.
1: Les vierges.
0: Vous faites tout pour prouver votre amour à votre partenaire.
1: Balance.
0: Faites preuve de diplomatie auprès des autres.
1: Que se passe-t-il pour les scorpions?
0: Réglez les petits soucis du quotidien sans les laisser traîner.
1: Sagittaire.
0: De grandes choses se préparent au niveau professionnel.
1: Capricorne.
0: Vous ressentez un grand besoin de tendresse en ce moment.
1: Les Verseaux.
0: Ne prenez pas trop de grands risques dans votre travail.
1: Et enfin, notre signe fort du jour, c'est les poissons.
0: Célibataire, le grand amour devrait bientôt arriver dans votre vie.
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0: reste ensemble sur Évasion. À suivre, c'est David Guetta et Jennifer Lopez. Mais alors là, on va parler de quelque chose. Que s'est-il donc passé de magnifique en France et en Belgique ce week-end?
1: Il y a une tempête solaire plus forte que prévu qui a provoqué en fait ce phénomène qui était visible hein, plutôt d'ailleurs depuis la France et la Belgique, mais aussi en Suisse et en Allemagne. Les passionnés d'astronomie ont partagé leurs clichés sur les réseaux sociaux. On le voyait bien depuis Lyon, le Loir-et-Cher, les Yvelines, l'Isère, la Gironde et même la Corse. Il s'agit d'aurores boréales que vous avez peut-être aperçues. C'est incroyable les aurores boréales.
0: Ah bah oui, je sais pas si ça fait comme en Islande, peut-être pas autant.
1: Mais c'est ça, parce qu'en fait, je me dis, des fois, il y en a qui voyagent pour aller voir ça.
0: Mais oui, il y en a et qui payent très cher, parce que le billet d'avion pour l'Islande, voilà.
1: Est-ce que vous avez déjà vu les aurores boréales, tiens, en Islande ou en Laponie aussi? Il y en a beaucoup qui vont là-bas, en Laponie, le pays du Père Noël. D'ailleurs, est-ce que vous avez regardé les films de Noël hier? Qui sont de retour. Qui sont de retour sur TF1. Je sais que Émilie a regardé.
0: D'ailleurs, il galère à trouver mon prénom, mais vas-y. Ok.
1: Je sais que Lucie, qui est avec moi, a regardé, bien sûr.
0: Voilà, c'est ça.
1: D'ailleurs, important, c'est qu'on avait écrit un petit scénario de film de Noël. Il est disponible sur l'Instagram et le Facebook d'Évasion. Et il se trouve que notre souhait s'est réalisé, puisque notre film Il faut sauver Noël s'est transformé en Un Noël à sauver.
0: C'était hier sur TF1.
1: Voilà. David Guetta, Jennifer Lopez pour la suite et les infos qui arrivent très vite sur Évasion.
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5: Bonjour à toutes et tous. Plusieurs lycées et campus fermés aujourd'hui pour l'acte 5 de la mobilisation lycéenne en Eure-et-Loir et dans les Yvelines. Hier, la mobilisation était un peu essoufflée au niveau national. Plus de 96% des établissements étaient ouverts. Emmanuel Macron s'est exprimé face aux caméras. Le président de la République affirme que les choses avancent, mais que les discussions doivent se faire dans le calme. En revanche, l'exécutif dénonce un mouvement de plus en plus violent. Au moins 8 personnels de l'éducation nationale ont été blessés hier matin. Et selon un sondage, 54% des Français soutiennent le mouvement de protestation des lycéens, notamment des personnalités publiques comme le basketteur yvelinois Victor Wembanyama ou le youtubeur Squeezie. Plusieurs supermarchés yvelinois et eurelliens touchés par la cyberattaque visant des installations frigorifiques, notamment des Intermarchés, Leclerc ou encore Monoprix. À leur arrivée, les employés ont dû jeter la marchandise. Au niveau national, au moins 300 magasins du groupe ont été impactés. Le parquet de Paris a annoncé le lancement d'une enquête de sa propre initiative. Un élève de 14 ans tire au fusil de chasse dans son collège d'Aubagne hier. Le proviseur et une professeure ont été légèrement blessés. Et ses parents ont été placés en garde à vue et plusieurs armes illégales ont été retrouvées chez eux. Les raisons de son geste sont encore inconnues. Les Franciliens sont de plus en plus intolérants au bruit. Selon le baromètre 2026 de Bruit Parif, le bruit est devenu la première nuisance de proximité citée par les habitants de la région. 44% le considèrent comme l'un des principaux problèmes de leur quartier. Au total, les trois quarts des personnes interrogées se disent préoccupées par les questions de bruit. Et 4 Franciliens sur 10 déclarent avoir déjà ressenti ces effets sur leur santé, notamment des troubles du sommeil, du stress et des problèmes de concentration. Vous avez acheté plus de voitures neuves en septembre, une donnée qui est directement en rapport avec les ventes de ces mêmes véhicules, plus 2% par rapport à août. La même tendance se dessine en Eure-et-Loir avec plus de 930 voitures particulières immatriculées en septembre. C'est plus qu'en août, mais pourtant moins qu'en septembre 2025. On en comptait alors plus de 940. Et puis une journée va être dédiée au numérique et aux seniors à l'UC pour les accompagner dans l'univers digital. C'est aujourd'hui et complètement gratuit avec au programme 8 ateliers thématiques pour se former et échanger. Un stand d'aide individuel pour bénéficier de conseils personnalisés et un stand de découverte.
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0: C'est une nouvelle journée qui démarre avec quelques risques d'averses ce matin dans la région. Entre 16 et 17 degrés sont attendus près de Rambouillet et Saint-Arnoult en Yvelines ce matin. Et dans l'après-midi, quelques éclaircies vont faire leur apparition. Mais les températures vont avoir du mal à bien augmenter pour le reste de la journée. On attend 21 près d'Elancourt, 20 degrés à Montfort-l'Amaury ou encore 21 du côté d'Oudan, Dreux et Épernon avec quelques éclaircies mais aussi de la pluie. Belle journée à tous sur Évasion.
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4: Allez, 6h03, merci de vous réveiller avec Évasion, avec les anniversaires du jour. Vous aussi, vous pouvez souhaiter l'anniversaire de la personne de votre choix sur evasionfm.com.
0: Et tout de suite, c'est Ed Sheeran qu'on retrouve avec Martin Garrix, Repeat It sur Évasion.

0: J'espère que vous allez bien ce matin et que vous êtes bien réveillés, surtout à l'écoute d'Évasion. Il est 6h11.
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3: Nous sommes le 13 octobre aujourd'hui. Nous avons plusieurs fêtes, la Saint-Géraud, la Saint-Théophile. Alors si vous en connaissez, allez-y, envoyez-leur un petit message. Et pour tous les fans des Enfoirés, ceux qui ne ratent aucun concert, aujourd'hui c'est l'ouverture de la billetterie pour les concerts du mois de janvier à Strasbourg.
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0: Allez, un joyeux anniversaire également à Parc Diem. Pourquoi je te fais rire à chaque fois que je chante?
3: Parce que tu fais tes vocalistes tous les matins en fait, des chansons.
0: Je voulais devenir chanteur, vous l'aviez pas compris?
3: Ah, c'est pour ça.
0: Voilà, okay. C'est juste qu'il me manquait un truc, le talent.
3: Oh.
0: Joyeux anniversaire à Park Jimin, le chanteur du groupe BTS, il a 31 ans. Vous pouvez l'entendre dans cette chanson par exemple. Voilà, je le fais doucement là.
3: Ouais, ça va.
0: Là, je change, tout doucement.
3: On souhaite également un bon anniversaire à un autre artiste, c'est Slimane de The Voice à l'époque. Il est arrivé 4e à l'Eurovision évidemment en 2024. Il a 37 ans aujourd'hui.
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0: Eh oui, Émilie qui pouvait pas s'empêcher de nous parler de l'Eurovision.
3: Quatrième quand même, on le souligne.
0: Ah bah pour la France, ouais, c'est waouh, c'est.
3: Allez,
0: c'est
3: on n'a pas d'autres choses.
0: Vu notre classement habituel à l'Eurovision, c'est top niveau là.
3: Allez.
0: On a reçu un message de Marine qui habite à Sartrouville et qui souhaite un joyeux anniversaire à Ludivine. Joyeux anniversaire à ma maman. Je pense fort à toi, on embrasse fort ta maman ce matin.
3: Et oui, si vous avez d'autres mamans, d'autres anniversaires à souhaiter, allez-y sur evasionfm.com.
0: Ouais, n'hésitez pas si vous avez plusieurs mamans, ça peut le faire. L'actu en plus sur Évasion, c'est l'heure du cours de Judd, je vous le dis.
3: Ah, yes.
0: Alors, déjà, savez-vous ce que c'est qu'un pain?
3: Moi, je sais.
0: A priori, oui. Vous savez ce que c'est, un pain? Mais oui. Pourtant, non, vous ne savez pas.
3: Je sais ce que c'est exactement.
0: On va vous l'expliquer dans quelques instants sur Évasion, le temps d'écouter Shakira avec Die Die, bon réveil.

0: On se réveille ensemble sur Évasion, il est 6h16, on a Friaskai qui arrive dans quelques instants.
1: Et savez-vous ce qu'est un pain, un goumin, ou encore ce que veut dire glow up? Alors peut-être pas, donc ce qu'on va faire c'est que je vais sortir mon dico de Jones.
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0: J'ai rien que le terme Jones, mon dieu. Allez, on va commencer avec être dans son goumin.
1: Alors il s'agit simplement d'un chagrin d'amour profond, une peine de cœur ou une déprime amoureuse après une rupture.
0: C'est plutôt marrant que je trouve comme mot. Oui. Si je te dis waouh, t'as glow up, ça veut dire quoi?
1: Alors ça désigne une transformation positive de l'apparence physique. Je pense que tous les anglophones qui nous écoutent ce matin avaient peut-être à peu près compris. Du bien-être et de la confiance en soi, plus de confiance en soi depuis la dernière fois où vous avez vu la personne en fait.
0: Voilà, donc si la personne vous dit waouh, t'as glow up ma star, c'est que bien. Vraiment c'est 100%. Ah. Et enfin pour finir, c'est quoi un pain?
1: Eh bien ça veut tout simplement dire quelqu'un de beau. D'ailleurs, petite technique de langage, si vous croisez plein de pains, donc de beaux gosses, eh bien vous pouvez dire la boulangerie est ouverte.
0: Ça c'est hilarant, mais tu sais qu'au début j'ai eu du mal à comprendre. Non. Vraiment, quand j'avais pas la ref.
1: Un jour, je te promets, je suis passé devant des jeunes. Voilà, je vais le dire, c'est bon. Voilà, je suis vieux, c'est comme ça, c'est la vie, je suis papa, c'est comme ça.
0: Oui.
1: Je l'ai accepté en fait, j'ai accepté mon triste sort. Et ils sont passés à côté de moi, ils font waouh, la boulangerie est ouverte ou quoi?
0: Pour toi?
1: Non, pas pour moi.
0: Ah.
1: Non,
0: j'aurais pu. Ça aurait été marrant.
1: Et du coup, c'est vrai que j'ai dit, mais de quoi il parle? Il n'y a pas de boulangerie dans le coin?
0: Oh non.
1: Bref, Friaskai pour la suite sur Évasion. Tous les bons plans sortis également qui arrivent dans quelques instants. Et restez bien avec nous sur Évasion. Dans quelques instants, on vous explique également comment vous allez pouvoir remporter 4 entrées dès 7h25 pour le parc Astérix.
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0: 7h35, il fait encore tout noir ce matin quand on se réveille. Là, c'est un peu la période où il va commencer à pleuvoir. D'ailleurs, il pleut ce matin.
1: Mais il fait bon là un petit peu.
0: Mais il fait bon parce que quand il y a la pluie, les températures remontent, ça c'est cool.
1: Allez, il y a Katy Perry qui va arriver dans quelques instants sur Évasion. Un petit point sur la météo justement, les infos avec la rédaction. On parlera de prénoms improbables également et on vous enverra du côté du parc Astérix. 4 entrées à gagner à 7h25 et 8h25 également. 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Voici les bons plans sortis dans la région.
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3: Les esprits de la forêt de retour pour une saison 4 à Sonchamp. Consacrée à la légende d'Épona, cette nouvelle édition proposera des spectacles et nocturnes toutes les vacances de la Toussaint à l'espace Rambouillet, au programme du spectacle vivant en pleine nature et une bonne dose d'émerveillement. Les entrées à partir de 16€ sont à réserver sur le site de l'espace Rambouillet. Et puis les journées nationales de l'architecture reviennent partout en France pour une 11e édition. Du 15 au 18 octobre, venez découvrir l'architecture près de chez vous, son impact sur le quotidien et son rôle face aux grands défis contemporains. Le thème de cette année, réhabiliter, bâtir l'avenir, mettra en lumière les enjeux de la transformation de l'existant. Au programme, des visites de chantiers et d'agences, des portes ouvertes, des expositions, des ateliers, des conférences ou encore des promenades urbaines. Toutes les infos sur journeearchitecture.culture.gouv.fr.

0: 6h30, vous êtes sur Évasion. Dans quelques instants, on parle prénom improbable. Essayez d'imaginer le prénom le plus improbable que vous ayez jamais croisé. Tiens, mais je peux vous dire que vous n'avez encore rien vu. Oh, on écoutera Jérémy Frérot également sur Évasion dans quelques instants.
1: Ça m'a fait rire. Allez, enfin, tout de suite, un peu plus de sérieux avec les infos, la météo sur Évasion.
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4: Bonjour à toutes et tous. Plusieurs lycées et campus fermés aujourd'hui pour l'acte 5 de la mobilisation lycéenne en Eure-et-Loire et dans les Yvelines. Hier, la mobilisation était un peu essoufflée au niveau national. Plus de 96% des établissements étaient ouverts. Emmanuel Macron s'est exprimé face aux caméras. Le président de la République affirme que les choses avancent, mais que les discussions doivent se faire dans le calme. En revanche, l'exécutif dénonce un mouvement de plus en plus violent. Au moins 8 personnels de l'éducation nationale ont été blessés hier matin. Et selon un sondage, 54% des Français soutiennent le mouvement de protestation des lycéens, notamment des personnalités publiques comme le basketteur yvelinois Victor Wembanyama ou le youtubeur Squeezie. Plusieurs supermarchés yvelinois et euréliens touchés par la cyberattaque visant des installations frigorifiques, notamment des Intermarchés, Leclerc ou encore Monoprix. À leur arrivée, les employés ont dû jeter la marchandise. Au niveau national, au moins 300 magasins du groupe ont été impactés. Le parquet de Paris a annoncé le lancement d'une enquête de sa propre initiative. Un élève de 14 ans tire au fusil de chasse dans son collège d'Aubagne hier. Le proviseur et une professeure ont été légèrement blessés. Et ses parents ont été placés en garde à vue et plusieurs armes illégales ont été retrouvées chez eux. Les raisons de son geste sont encore inconnues. Les Franciliens sont de plus en plus intolérants au bruit. Selon le baromètre 2026 de Bruit-Parif, le bruit est devenu la première nuisance de proximité citée par les habitants de la région. 44% le considèrent comme l'un des principaux problèmes de leur quartier. Au total, les trois quarts des personnes interrogées se disent préoccupées par les questions de bruit. Et 4 Franciliens sur 10 déclarent avoir déjà ressenti ses effets sur leur santé, notamment des troubles du sommeil, du stress et des problèmes de concentration. Vous avez acheté plus de voitures neuves en septembre, une donnée qui est directement en rapport avec les ventes de ces mêmes véhicules, plus 2% par rapport à août. La même tendance se dessine en Eure-et-Loire avec plus de 930 voitures particulières immatriculées en septembre. C'est plus qu'en août, mais pourtant moins qu'en septembre 2025. On en comptait alors plus de 940. Et puis une journée va être dédiée au numérique et aux seniors à l'UC pour les accompagner dans l'univers digital. C'est aujourd'hui et complètement gratuit avec au programme 8 ateliers thématiques pour se former et échanger, un stand d'aide individuel pour bénéficier de conseils personnalisés et un stand de découverte de la réalité virtuelle.
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1: C'est une nouvelle journée qui démarre avec quelques risques d'averses ce matin dans la région. Entre 16 et 17 degrés sont attendus près de Rambouillet et Saint-Arnoult en Yvelines ce matin. Et dans l'après-midi, quelques éclaircies vont faire leur apparition. Mais les températures vont avoir du mal à bien augmenter pour le reste de la journée. On attend 21 près d'Elancourt, 20 degrés à Montfort-l'Amaury ou encore 21 du côté d'Oudan, Dreux et Épernon avec quelques éclaircies mais aussi de la pluie. Belle journée à tous sur Évasion.
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1: Il est 6h33, vous restez bien avec nous. Votre horoscope qui arrive, un signe d'eau et le signe du jour.
0: On va vous offrir des places pour le parc Astérix et avant ça, Jérémy Frérot. On écoute Frérot sur Évasion.
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0: Il est 6h40, vous êtes toujours à l'écoute d'Évasion. Oubliez pas de penser au pire prénom que vous avez jamais entendu. Genre le prénom vraiment improbable. On a une histoire à vous raconter dans quelques instants qui s'est passée du côté du Pérou où il y a un maire qui a été élu. Si je vous dis son nom, vous me croyez pas. Vraiment, non mais tellement ça paraît improbable.
1: Allez, la suite c'est Vianney qui a un joli prénom si c'est vraiment
0: oui.
1: Le sien.
0: Oui, parrain de la Starac, Vianney.
1: Et voilà, parrain de la Starac en plus, Vianney, prénom très original. Mais tout de suite, un petit point sur l'horoscope. Les poissons, vous êtes le signe du jour.
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0: L'horoscope de ce mardi matin et on commence avec les béliers.
1: Vous aurez l'embarras du choix parmi tous vos prétendants.
0: Les taureaux.
1: Donnez-vous les moyens d'atteindre les objectifs fixés.
0: Gémeaux.
1: Prenez toutes les décisions importantes avec votre conjoint.
0: Cancer.
1: Misez sur la bonne entente avec vos collègues aujourd'hui.
0: Lion.
1: Vous allez devoir affronter la réalité en face, préparez-vous.
0: Les vierges.
1: Vous faites tout pour prouver votre amour à votre partenaire.
0: Balance.
1: Faites preuve de diplomatie auprès des autres.
0: Que se passe-t-il pour les scorpions?
1: Réglez les petits soucis du quotidien sans les laisser traîner.
0: Sagittaire.
1: Deux grandes choses se préparent au niveau professionnel.
0: Capricorne.
1: Vous ressentez un grand besoin de tendresse en ce moment.
0: Les Verseaux.
1: Ne prenez pas trop de grands risques dans votre travail.
0: Et enfin, notre signe fort du jour, c'est les poissons.
1: Célibataire, le grand amour devrait bientôt arriver dans votre vie.
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0: 6h44 sur Évasion. 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
1: On filera au Pérou dans quelques instants où un candidat au nom totalement improbable vient d'être élu maire. Je vais vous raconter et je vous dis son nom, c'est tout ce qu'il faut pas faire. Hein. Je parle de ses parents là. Ah. C'était ni fait ni à faire. Temper City avec Self-Aware pour la suite et les offres d'emploi dans la région.
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0: Socotec recherche un chargé de recouvrement pour son activité située à Guyancourt. La personne recrutée sera rattachée au Crédit Manager et devra assurer le suivi des créances et des règlements clients. L'offre est récente et constitue une piste intéressante pour un profil administratif ou même comptable. Si c'est votre cas, c'est très simple. Vous vous rendez tout de suite sur francetravail.fr, vous envoyez CV et lettre de motivation en ligne. On recherche une secrétaire d'accueil pour rejoindre une structure de santé à Guyancourt. Encore une fois, le poste implique l'accueil des patients, visiteurs, ainsi que différentes tâches administratives liées au fonctionnement de l'établissement. L'offre est proposée en CDD et peut convenir à une personne ayant un bon relationnel et une présentation professionnelle. Si c'est votre cas, c'est très simple. Vous vous rendez tout de suite sur francetravail.fr, vous envoyez CV, lettre de motivation en ligne. Bonne chance à tous.
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0: Voir si vous avez déjà croisé en fait des gens qui ont des noms improbables.
1: Ah mais là il bat tous les records. Enfin allez-y, hein, vous pouvez faire vos propositions sur le WhatsApp d'Évasion, c'est ouvert.
0: 07 68 60 50 17, n'hésitez pas. Moi j'ai connu un gars au collège, son prénom c'était Jesse Mike.
1: Oh, ça fait vraiment le catcher, tu sais.
0: Vraiment. Faites entrer dans l'arène. Jesse Mike. Donc, donnez-nous vos propositions. Ah non, pas si improbable que ça, celui de Jason Derulo tout de suite sur Évasion. Voici Love Not War.

0: Vous êtes toujours sur Évasion, il est 6h59 avec la météo, les infos à suivre et Teddy Swims, ce sera Beast Know It All.
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8: On se réveille ensemble sur Évasion, il est 7h, Teddy Swims qui arrive dans quelques instants.
0: Et avant ça, la météo et les infos avec la rédaction avant de parler de la meilleure ville de France.
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0: Et c'est avec Benjamin Foucault.
9: Bonjour à toutes et tous. Plusieurs lycées et campus fermés aujourd'hui pour l'acte 5 de la mobilisation lycéenne en Eure-et-Loir et dans les Yvelines. Hier, la mobilisation était un peu essoufflée au niveau national. Plus de 96% des établissements étaient ouverts. Emmanuel Macron s'est exprimé face aux caméras. Le président de la République affirme que les choses avancent, mais que les discussions doivent se faire dans le calme. En revanche, l'exécutif dénonce un mouvement de plus en plus violent. Au moins 8 personnels de l'éducation nationale ont été blessés.

0: hier matin. Et selon un sondage, 54% des Français soutiennent le mouvement de protestation des lycéens, notamment des personnalités publiques comme le basketteur yvelinois Victor Wembanyama ou le youtubeur Squeezie. Plusieurs supermarchés yvelinois et euréliens touchés par la cyberattaque visant des installations frigorifiques, notamment des Intermarchés, Leclerc ou encore Monoprix. À leur arrivée, les employés ont dû jeter la marchandise. Au niveau national, au moins 300 magasins du groupe ont été impactés. Le parquet de Paris a annoncé le lancement d'une enquête de sa propre initiative. Un élève de 14 ans tire au fusil de chasse dans son collège d'Aubagne hier. Le proviseur et une professeure ont été légèrement blessés. Ses parents ont été placés en garde à vue et plusieurs armes illégales ont été retrouvées chez eux. Les raisons de son geste sont encore inconnues. Les Franciliens sont de plus en plus intolérants au bruit. Selon le baromètre 2026 de Bruit Parif, le bruit est devenu la première nuisance de proximité citée par les habitants de la région. 44% le considèrent comme l'un des principaux problèmes de leur quartier. Au total, les trois quarts des personnes interrogées se disent préoccupées par les questions de bruit. Et 4 Franciliens sur 10 déclarent avoir déjà ressenti ses effets sur leur santé, notamment des troubles du sommeil, du stress et des problèmes de concentration. Vous avez acheté plus de voitures neuves en septembre, une donnée qui est directement en rapport avec les ventes de ces mêmes véhicules, plus 2% par rapport à août. La même tendance se dessine en Eure-et-Loire avec plus de 930 voitures particulières immatriculées en septembre. C'est plus qu'en août, mais pourtant moins qu'en septembre 2025. On en comptait alors plus de 940. Et puis une journée va être dédiée au numérique et aux seniors à l'UC pour les accompagner dans l'univers digital. C'est aujourd'hui et complètement gratuit avec au programme 8 ateliers thématiques pour se former et échanger, un stand d'aide individuel pour bénéficier de conseils personnalisés et un stand de découverte de la réalité virtuelle.
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3: C'est une nouvelle journée qui démarre avec quelques risques d'averses ce matin dans la région. Entre 16 et 17 degrés sont attendus près de Rambouillet et Saint-Arnoult en Yvelines ce matin. Et dans l'après-midi, quelques éclaircies vont faire leur apparition. Mais les températures vont avoir du mal à bien augmenter pour le reste de la journée. On attend 21 près d'Élancourt, 20 degrés à Montfort-l'Amaury ou encore 21 du côté d'Oudan, Dreux et Épernon avec quelques éclaircies mais aussi de la pluie. Belle journée à tous sur Évasion.
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4: Il est 7h03 à suivre sur Évasion. Quelle est la meilleure ville de France pour sa qualité de vie? On vous dit tout. On lira vos messages aussi. Vous nous en envoyez pas mal.
3: Et tout de suite, c'était Eddy Swims.

0: Excellent réveil avec Évasion, c'est mardi, j'espère que vous allez bien ce matin.
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3: Et ça ne peut qu'aller parce que vous êtes avec nous ce matin. Donc on va tous passer un très bon moment. Nous sommes le 13 octobre, c'est la Saint-Géraud, la Saint-Théophile. Et alors pour tous les fans des Enfoirés, ceux qui ne ratent aucun concert, ça tombe bien. Puisque la billetterie ouvre aujourd'hui pour le prochain concert qui aura lieu au mois de janvier à Strasbourg.
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0: Important bien sûr les Enfoirés, hein, puisqu'on le rappelle, c'est au profit des Restos du Cœur. On va également souhaiter un joyeux anniversaire à un autre chanteur, il s'appelle Park Jimin, le chanteur du groupe BTS. Alors je parle pas de ceux qui font des travaux, hein,
3: mais personne n'a pensé ça.
0: Ni de ceux qui ont un diplôme, un bac plus 2, mais
3: il... 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
0: Il a 31 ans aujourd'hui. Et vous l'avez bien sûr entendu dans cette chanson.
3: 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Bon, c'est pas le seul artiste à fêter son anniversaire aujourd'hui. On a aussi Slimane, qu'on a découvert dans The Voice, et qui est arrivé 4e à l'Eurovision en 2024.
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0: Slimane qui a 37 ans donc aujourd'hui. Et Émilie qui tient à souligner quand même qu'il a fait l'Eurovision, parce que vous le savez, Émilie est la fan absolue de l'Eurovision, la seule en France qui est connue.
3: Non, c'est
0: jusqu'ici,
3: pas vrai.
0: La seule que j'ai trouvée en tout cas.
3: Là, c'est une très bonne chose.
0: Mais non, c'est vrai, vu le classement des Français à l'Eurovision, on peut pas avoir de fans.
3: C'est pas le sujet.
0: Mais, on a reçu un message de Roxane, tiens, je tiens à le préciser, c'est une fidèle auditrice, ma chère Roxane. Roxane qui a 13 ans aussi, qu'on embrasse, qui nous écoute tous les matins sur Évasion, ça fait du bien. Elle a répondu à notre sujet sur les prénoms improbables, tiens, en proposant Jean-Charles, Foucault ou encore Tangred.
3: Oui, et c'est pas la seule. Alors, gros bisous Roxane. On a aussi Aurélie qui propose Andromède. Vous pouvez continuer d'envoyer vos messages sur le WhatsApp d'Évasion.
0: On dirait de la mythologie, là.
3: Ouais, c'est marrant.
0: C'est Andromède. Alors, l'actu en plus à suivre sur Évasion. Quelle est la meilleure ville de France pour sa qualité de vie en 2026? Je pense que vous allez jamais deviner. Je vous le dis. Même moi, quand j'ai vu le résultat, j'étais très surpris. Damien David, avant ça, avec The First Time.

0: 7h14 sur Évasion. À suivre, c'est Adèle Castillon qu'on va retrouver, la nouvelle grande sœur de la Star Academy.
1: Et quelle est la meilleure ville de France en 2026 en termes de qualité de vie? Alors franchement, je m'attendais pas à ce résultat.
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0: Alors grosse surprise en effet. Ça commence, moi je commence bien à m'expliquer. On a trouvé donc cette information dans le Global Cities Index de 2026. Alors c'est publié par Oxford Economics et tous ces mots compliqués pour faire comprendre que c'est une étude très sérieuse.
1: Alors l'étude ne se limitait pas à la France, précision. D'ailleurs, elle a évalué plus de 1000 agglomérations sur des points très concrets. Il y a sécurité, revenus, santé, loisirs et surtout part du budget consacré au logement. C'est que c'est un vrai sujet en ce moment du coup.
0: Ok, donc dans quel monde sont les meilleures villes?
1: Donc dans quel monde sur Terre déjà? C'était pas ça la phrase, Emily. C'était donc dans le monde, quelles sont les meilleures villes?
0: C'est très mal écrit, voilà, je vous le dis. Il ressemble à rien ce speak. Allez, on continue.
1: Sur la plus haute marche du podium, on a Canberra en Australie qui décroche un score parfait de 100 devant Bergen en Norvège et Singapour. Et c'est en quatrième place qu'arrive notre commune française, qui est donc logiquement la ville en France où il fait le plus bon vivre, c'est Grenoble.
0: Waouh!
1: Avec un score de 90 sur 100. Qui tire son épingle du jeu grâce à apparemment un bon équilibre entre salaire décent, accès direct aux montagnes et coût immobilier maîtrisé.
0: Ah mais tu vois, j'allais te le dire qu'au niveau du paysage c'est plutôt pas mal.
1: Oui c'est vrai.
0: Même si j'aurais peut-être penché pour Annecy, mais ok les gars.
1: C'est la ville d'Olivier Giroud.
0: Ah c'est pour ça?
1: Je pense que ça a dû jouer dans l'équation.
0: En tout cas, vous restez bien avec nous parce qu'on a une super bonne nouvelle pour vous. 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

0: Il est 7h26, merci d'avoir choisi Évasion. Toujours plus de tubes avec les Maroon 5 dans quelques instants et Christina Aguilera. Ce sera Move Like Jagger, le temps de jouer ensemble aux 10 secondes chrono.
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3: Et ce matin, c'est Karine de Sainte-Geneviève-des-Bois qui tente sa chance. Bonjour Karine.
0: Bonjour Karine.
4: Bonjour.
0: Ça va Karine?
4: Ça va et vous?
0: Bah super, écoute Karine, tu fais quoi dans la vie?
4: Je suis attachée commerciale.
0: Attachée commerciale, tu vas au boulot là?
4: Oui.
0: T'as l'air ravie, t'as l'air ravie en tout cas.
4: C'est juste que je suis partie super tôt et que j'adore.
0: Ah bah oui. Bon, écoute, en tout cas, on va passer un bon moment, t'inquiète pas, comme ça la journée va bien commencer en essayant de te faire gagner tes places pour le parc Astérix et pour partir avec toute la famille.
4: Yes, sir.
0: Eh bah écoute, tu joues.
4: On en a parlé en plus.
0: Eh bah voilà, tu joues pour toute la famille ce matin. On joue à quoi, Émilie?
3: Alors ce matin, on va faire un blind test. Tu vas voir, c'est très simple. On en a parlé ce matin. Tu nous dis quand t'es prête, Karine.
4: Ok, allez.
0: Alors écoute bien l'extrait et ne commence à répondre que quand j'ai dit top chrono, ok?
4: Ok, ça roule. Paname, paname, on arrive. Moi, ma gueule et mon sac à dos.
0: Paname, paname, on arrive. Moi, mes rêves et mes chansons. Et attention, top chrono, 10 secondes.
4: C'est Slimane, il a 37 ans aujourd'hui.
0: Eh
3: wow,
0: oui.
3: Bravo.
4: Il est arrivé quatrième à l'Eurovision.
3: Oui.
0: Je sens, exactement. Je sens que tu as bien écouté Émilie ce matin. Bravo ouais. Karine.
3: Bravo Karine, 4 entrées pour le parc Astérix pour toi. Félicitations.
0: Eh ben écoute, on te laisse annoncer ça tranquillement à toute la famille. Profitez bien au parc Astérix, envoyez-nous des photos, ça fait plaisir. Bisous ouais. Karine.
4: Ça marche, merci beaucoup, bonne journée à vous.
0: Merci. Et tu repasses quand tu veux, bien sûr, sur Évasion. Maroon 5, Christina Aguilera pour la suite avec Move Like Jagger. Il est 7h28 avant les infos.

0: 7h30 sur Évasion. Pour tous ceux qui n'ont pas tenté leur chance pour le 10 secondes chrono, allez-y, hein, 8h25, on remet ça pour 4 entrées Astérix à remporter.
1: Vous envoyez Eva par SMS donc au 7 10 36. Il y a Angèle qui va arriver dans quelques instants. On parlera des bêtises que vous avez faites quand vous étiez enfant d'ici quelques instants. Réfléchissez à votre plus grosse bêtise, hein, 07 68 60 50 17. C'est le WhatsApp. Ce sera juste après l'horoscope, la météo et les infos avec la rédaction.
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1: Et c'est avec Benjamin Foucault.
3: Bonjour à toutes et tous. Plusieurs lycées et campus fermés aujourd'hui pour l'acte 5 de la mobilisation lycéenne en Eure-et-Loir et dans les Yvelines. Hier, la mobilisation était un peu essoufflée au niveau national. Plus de 96% des établissements étaient ouverts. Emmanuel Macron s'est exprimé face aux caméras. Le président de la République affirme que les choses avancent, mais que les discussions doivent se faire dans le calme. En revanche, l'exécutif dénonce un mouvement de plus en plus violent. Au moins 8 personnels de l'éducation nationale ont été blessés hier matin. Et selon un sondage, 54% des Français soutiennent le mouvement de protestation des lycéens, notamment des personnalités publiques comme le basketteur yvelinois Victor Wembanyama ou le youtubeur Squeezie. Plusieurs supermarchés yvelinois et Eure-et-Liens touchés par la cyberattaque visant des installations frigorifiques, notamment des Intermarchés, Leclerc ou encore Monoprix. À leur arrivée, les employés ont dû jeter la marchandise. Au niveau national, au moins 300 magasins du groupe ont été impactés. Le parquet de Paris a annoncé le lancement d'une enquête de sa propre initiative. Un élève de 14 ans tire au fusil de chasse dans son collège d'Aubagne hier. Le proviseur et une professeure ont été légèrement blessés. Ses parents ont été placés en garde à vue et plusieurs armes illégales ont été retrouvées chez eux. Les raisons de son geste sont encore inconnues. Les Franciliens sont de plus en plus intolérants au bruit. Selon le baromètre 2026 de Bruit Parif, le bruit est devenu la première nuisance de proximité citée par les habitants de la région. 44% le considèrent comme l'un des principaux problèmes de leur quartier. Au total, les trois quarts des personnes interrogées se disent préoccupées par les questions de bruit. Et 4 Franciliens sur 10 déclarent avoir déjà ressenti ces effets sur leur santé, notamment des troubles du sommeil, du stress et des problèmes de concentration. Vous avez acheté plus de voitures neuves en septembre, une donnée qui est directement en rapport avec les ventes de ces mêmes véhicules, plus de pourcents par rapport à août. La même tendance se dessine en Eure-et-Loir avec plus de 930 voitures particulières immatriculées en septembre. C'est plus qu'en août, mais pourtant moins qu'en septembre 2025. On en comptait alors plus de 940. Et puis une journée va être dédiée au numérique et aux seniors à l'UC pour les accompagner dans l'univers digital. C'est aujourd'hui et complètement gratuit avec au programme 8 ateliers thématiques pour se former et échanger, un stand d'aide individuel pour bénéficier de conseils personnalisés et un stand de découverte de la réalité virtuelle.
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0: C'est une nouvelle journée qui démarre avec quelques risques d'averses ce matin dans la région. Entre 16 et 17 degrés sont attendus près de Rambouillet et Saint-Arnoult en Yvelines ce matin. Et dans l'après-midi, quelques éclaircies vont faire leur apparition. Mais les températures vont avoir du mal à bien augmenter pour le reste de la journée. On attend 21 près d'Élancourt, 20 degrés à Montfort-l'Amaury ou encore 21 du côté d'Oudan, Dreux et Épernon avec quelques éclaircies mais aussi de la pluie. Belle journée à tous sur Évasion.
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1: 7h34 sur Évasion. À suivre l'horoscope du jour avec les lions. Et oui, on est le signe du jour aujourd'hui.
0: Et tout de suite, c'est Angèle qu'on retrouve.

0: Vous êtes toujours sur Évasion, toujours plus de tubes avec Naïka, One Track Mind. Naïka qui sera samedi d'ailleurs sur le prime de la Starac, hein. Normalement elle devrait faire un duo avec un élève, ce sera l'artiste international invité. Dans quelques instants, on va parler de bêtises d'enfance. Quelle est votre pire bêtise d'enfance? Et vous allez voir que vous n'avez pas fait mieux que ce bébé de 18 mois au Brésil dont je vais vous raconter l'histoire d'ici quelques minutes.
1: Le gamin, il vient de naître, il a déjà des casseroles.
0: Ouais, c'est terrible.
1: Allez, on voit ça juste après l'horoscope. Les poissons, vous êtes le signe du jour.
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0: L'horoscope de ce mardi matin et on commence avec les béliers.
1: Vous aurez l'embarras du choix parmi tous vos prétendants.
0: Les taureaux.
1: Donnez-vous les moyens d'atteindre les objectifs fixés.
0: Gémeaux.
1: Prenez toutes les décisions importantes avec votre conjoint.
0: Cancer.
1: Misez sur la bonne entente avec vos collègues aujourd'hui.
0: Lion.
1: Vous allez devoir affronter la réalité en face, préparez-vous.
0: Les vierges.
1: Vous faites tout pour prouver votre amour à votre partenaire.
0: Balance.
1: Faites preuve de diplomatie auprès des autres.
0: Que se passe-t-il pour les scorpions?
1: Réglez les petits soucis du quotidien sans les laisser traîner.
0: Sagittaire.
1: Deux grandes choses se préparent au niveau professionnel.
0: Capricorne.
1: Vous ressentez un grand besoin de tendresse en ce moment.
0: Les Verseaux.
1: Ne prenez pas trop de grands risques dans votre travail.
0: Et enfin, notre signe fort du jour, c'est les poissons.
1: Célibataire, le grand amour devrait bientôt arriver dans votre vie.
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0: C'était Naka sur Evasion, il est 7h44. On a Cécilia de Juvisy qui nous envoie un petit message. Elle dit qu'elle est en route pour le boulot ce matin.
1: Eh bien, bon courage à vous si vous êtes en route pour le travail. Il fait un petit peu meilleur ce matin.
0: Oui.
1: Aux alentours de 16-17 degrés, ça fait quand même plaisir.
0: Ouais, c'est juste qu'il fait nuit quoi encore.
1: Oui, ouais.
0: 7h44, c'est ça qui est angoissant.
1: C'est pas faux. Bon, le soleil se lève à l'écoute d'Evasion et ça, c'est bien avec Tame Impala, notamment Dracula, puisque c'est encore la nuit, on va se méfier des vampires ensemble.
0: Oh, on est dans le thème.
1: Oui, un petit peu. Et puis au Brésil, qui a fait un bébé de 18 mois qui était tranquillement dans sa crèche il y a quelques jours. Vous allez halluciner et on vous racontera la plus grosse folie d'Emily. Quand elle était petite, elle a ramené, je vous le dis, un truc improbable à l'école.
0: C'est marrant, vous allez voir.
1: Ah, c'est très marrant. Et je peux vous dire qu'après ça, vous allez penser que c'est une dangereuse psychopathe.
0: Non.
1: Je savais déjà personnellement. A tout de suite sur Evasion.
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0: C'était Tame Impala sur Évasion, il est 7h55.
1: Et on file au Brésil, qu'a fait un bébé de 18 mois qui était tranquillement, selon vous, dans sa crèche il y a quelques jours. Ça c'est fou ça.
0: Alors c'est très simple, il s'est échappé de la crèche et puis il est parti rejoindre sa maman à son travail. Voilà, lui manquait, on peut comprendre.
1: Oh non, le pauvre, ça fait de la peine en vrai.
0: Non mais ouais. Non, mais
1: il est parti, il s'est sauvé quoi.
0: Bah surtout, il a été comment au travail quoi. Bon, je...
1: Alors, du coup on voulait savoir, qu'est-ce que c'est votre plus grand coup de Trafalgar, si j'ose dire, quand vous étiez enfant?
0: La voilà. Plus grosse bêtise.
1: Ouais. Bon. Je sais que t'as ramené un truc à l'école.
0: Ouais, ça devient un peu une privée joke, une blague un peu privée à la maison, parce qu'effectivement, quand j'étais petite, donc vraiment, j'étais début de primaire, quoi. Je jouais avec mon cartable et j'avais mis un énorme marteau. Mais vous imaginez bien le gros marteau de chantier, je ne sais même pas ce qu'il faisait à la maison. Je prends le marteau, je le mets dans mon sac et je vais à l'école, mais tranquille, comme si j'allais jouer avec. Et ma mère qui porte mon cartable à ce moment-là pour m'aider, parce qu'elle se dit, mais comment ça se fait qu'il est aussi lourd le cartable d'une gamine? Elle ouvre, elle voit le marteau, elle me dit, mais qu'est-ce que tu fais avec ça? Et ma mère a toujours cru que je l'avais pris pour taper sur la prof. Je te jure. Du coup, à chaque fois, c'est un peu. Émilie, elle a des problèmes de comportement.
1: Oui, un petit peu, oui, légèrement. Non. Écoutez, madame.
0: Non,
1: on va voir ça.
0: Ça part d'une rumeur.
1: Ok. Et pourquoi tu l'avais amené, du coup?
0: Bah, pour jouer avec. Enfin, pour moi, c'était un jouet comme n'importe.
1: Bille. Très, très bon jouet. Oui, bien sûr. Tu vas voir la bille. Britney Spears, tout de suite.

0: Mais one more time, vous êtes sur Évasion, merci de nous avoir choisi. La suite qui arrive avec la météo, les infos et David Guetta, Jennifer Lopez qui débarque, ce sera Save Me Tonight.
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7: Il est 8h, on démarre la matinée ensemble sur Évasion. David Guetta qui arrive avec Jennifer Lopez.
0: Avance un petit point sur la météo et les infos avant de vous dévoiler notre nouveau chiffre du jour sur Évasion.
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9: Bonjour à toutes et tous. Plusieurs lycées et campus fermés aujourd'hui pour l'acte 5 de la mobilisation lycéenne en Eure-et-Loir et dans les Yvelines. Hier, la mobilisation était un peu essoufflée au niveau national. Plus de 96% des établissements étaient ouverts. Emmanuel Macron s'est exprimé face aux caméras. Le président de la République affirme que les choses avancent, mais que les discussions doivent se faire dans le calme. Entre 130 et 220 000 manifestants sont attendus dans toute la France aujourd'hui. Et si les blocages des lycées reculent, les violences s'intensifient. Côté forces de l'ordre, 16 blessés sont à déplorer pour la seule journée d'hier. Et selon un sondage, 54% des Français soutiennent le mouvement de protestation des lycéens, notamment des personnalités publiques comme le basketteur yvelinois Victor Wembanyama ou le youtubeur Squeezie. Les parents du suspect de 14 ans placé en garde à vue pour détention d'armes après les tirs survenus hier matin dans un collège d'Aubagne. Les enquêteurs cherchent à comprendre comment l'adolescent a pu se procurer le fusil de chasse utilisé et dissimulé dans un étui de guitare. Le collégien, inconnu pour des faits de délinquance, a légèrement blessé le proviseur de 57 ans et une enseignante. Le collège restera fermé aujourd'hui. Le maire de Chartres

0: centre espère moins de voitures dans sa commune, notamment avec l'aide de 70 euros donnée à chaque automobiliste qui parcourt plus de 15 km pour aller au travail, s'il n'y a pas de transport, mais aussi avec une offre de bus remaniée. Une refonte complète des schémas de circulation pour le 1er janvier 2028 et des pistes cyclables supplémentaires. Il reconnaît aussi quelques points durs comme la sortie du jardin d'entreprise ou l'entrée de ville vers le pont de Mainvilliers. Une aide de 1000 euros pour passer le permis de conduire de retour en 2027 en Île-de-France. Le conseil régional annonce le retour de son chèque permis de conduire début 2027 sous une nouvelle forme. Mais ce dispositif permettait jusqu'ici aux 18-25 ans en insertion professionnelle de bénéficier d'une aide allant jusqu'à 1000 euros pour financer leur permis B. Et suspendu depuis le 22 mai, l'aide sera remaniée après une consultation. Les nouvelles modalités sont encore à préciser. Et puis une journée va être dédiée au numérique et aux seniors à l'UC pour les accompagner dans l'univers digital. Et c'est aujourd'hui et complètement gratuit avec au programme 8 ateliers thématiques pour se former et échanger. Un stand d'aide individuelle pour bénéficier de conseils personnalisés et un stand de découverte de la réalité virtuelle pour s'initier aux technologies.
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3: C'est une nouvelle journée qui démarre avec quelques risques d'averses ce matin dans la région. Entre 16 et 17 degrés sont attendus près de Rambouillet et Saint-Arnoult en Yvelines ce matin. Et dans l'après-midi, quelques éclaircies vont faire leur apparition. Mais les températures vont avoir du mal à bien augmenter pour le reste de la journée. On attend 21 près d'Élancourt, 20 degrés à Montfort-l'Amaury ou encore 21 du côté d'Oudan, Dreux et Épernon avec quelques éclaircies mais aussi de la pluie. Belle journée à tous sur Évasion.
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4: Il est 8h03, vous écoutez Évasion, direct sur la page Facebook pour tenter de deviner notre chiffre du jour. On parle encore bêtises enfantines ce matin.
3: Et tout de suite, David Guetta sur Évasion.

0: On continue de se réveiller ensemble sur Évasion. J'espère que vous passez un bon début de semaine dans notre compagnie. Nous sommes mardi, il est 8h07.
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3: Et oui, le jour vient enfin de se réveiller, mais alors là, il fait très sombre.
0: Légèrement.
3: On peut le voir aujourd'hui, mais c'est pas
0: bon.
3: Grave. Voilà, au moins il fait bon, il fait pas très froid. Nous sommes le 13 octobre, on démarre bien la semaine. C'est la Saint-Géraud, la Saint-Théophile. Alors si vous en connaissez, vous leur passez un petit coucou. Et surtout pour tous les fans des Enfoirés, ça y est, c'est l'ouverture aujourd'hui de la billetterie pour les concerts du mois de janvier à Strasbourg.
4: Aujourd'hui, on n'a plus le droit ni d'avoir faim, ni d'avoir froid.
0: Et c'est important, hein, bien sûr, puisqu'on rappelle que tout ça est au profit des Restos du Cœur. On va souhaiter un joyeux anniversaire à notre chanteur Park Jimin, chanteur du groupe BTS. Il a 31 ans et vous l'entendez notamment dans cette chanson.
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0: Et on félicite le groupe BTS qui a eu son diplôme.
3: Oh. Vous êtes avec nous depuis ce matin, on y a le droit à chaque fois. Allez, un bon anniversaire aussi à Slimane qu'on a découvert dans The Voice à l'époque. Il arrivait quatrième à l'Eurovision 2024, il a 37 ans aujourd'hui.
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0: Ça paraît rien comme ça, quatrième à l'Eurovision, mais pour un Français. C'est un petit peu.
3: Ah en mais fait, non, mais à l'Eurovision. T'as pas la vision, c'est pas grave.
0: Non, j'ai pas l'Eurovision. Enfin, nous, on n'a pas l'Eurovision. Moi, j'ai pas la vision, on n'a pas l'Eurovision. Non, mais c'est pas ça. C'est vrai que les Français à l'Eurovision, on est un peu comme les Français à Roland-Garros, tu vois.
3: On est bien, moi, je suis
0: jamais,
3: fier
0: quoi.
3: De nous.
0: On gagne jamais.
3: C'est pas grave.
0: On a reçu un message de Juliette et Pierre de Juvisy qui souhaitent un joyeux anniversaire à leur papa Olivier. Joyeux anniversaire au meilleur papa du monde. Bisous, Olivier.
3: Et oui, bisous à tous. Si jamais vous avez d'autres messages, vous pouvez continuer sur evasionfm.com. Il y a un petit formulaire exprès pour ça.
0: Le chiffre du jour qui arrive sur Évasion, direction la page Facebook pour tenter de le deviner. On parle de bêtises d'enfants ce matin après avoir écouté Drive Safe, c'est Miles Smith tout de suite.

0: C'était Mike Smith sur Évasion. Il est 8h12. On a Pierre de Brétigny qui nous envoie un petit message et qui nous dit que ça commence à bouchonner sur la route.
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3: Eh bien alors, prenez 5 minutes pour aller direction la page Facebook d'Évasion pour essayer de deviner notre chiffre du jour. Ça vous fera passer tranquillement le temps à l'arrêt, bien sûr.
0: Oui, toujours.
3: Je précise, pas dans la voiture, important. Qu'est-ce que c'est le chiffre du jour aujourd'hui, Mini ?
0: 6% des parents ne sont pas dérangés si leur enfant fait ça, mais alors quoi ?
3: Alors, petit indice, à la base, c'est interdit. Hein.
0: Oui, voilà, ils n'ont pas le droit.
3: Vous devriez être un peu dérangé quand même.
0: Oui,
3: bon, dites tout sur la page Facebook d'Évasion dans quelques instants. On va jouer aux 10 secondes chrono. Qu'est-ce qui a gagné ?
0: Alors, qu'est-ce qui a gagné ? 4 entrées pour le parc Astérix. Là, dans 5 minutes, on joue.
3: Voilà, vous envoyez Eva par SMS au 7 10 36. Ça va tomber aujourd'hui hein, aussi, demain, après-demain d'ailleurs, tous les jours, voilà, jusqu'à vendredi.
0: Et ça dépend de vous, de vos réponses. Alors allez-y, de toute façon, on va tout faire pour vous aider.
3: Eva au 7 10 36, on est là pour vous aider avec Émilie. On écoute Ed Sheeran, il est 8h13.
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0: 24, merci d'avoir choisi Évasion. Toujours plus de tubes avec Metcon. Tiens, pour la suite, ce sera Begin. Mais avant ça, on vous envoie au parc Astérix.
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3: Et ce matin, c'est Joanne qui tente sa chance. Bonjour Joanne.
0: Ah, bonjour.
4: Bonjour Émilie, bonjour Naël.
0: Ça va Joanne?
4: Ça va et vous deux?
0: Bah super, bon, t'as l'air bien réveillé. En tout cas, ça fait plaisir. Tu vas au boulot ce matin?
4: Ouais, mais j'y suis déjà.
0: Eh ben écoute, en direct du boulot, tu vas jouer avec nous sur Évasion pour tenter de remporter 4 places pour le parc Astérix. C'est pour partir avec qui?
4: Avec des amis, ça serait bien.
0: Des amis, ok, ouais, c'est vrai, on a eu beaucoup de familles là, maintenant c'est séjour entre potes au
3: entre
0: parc
3: amis.
0: Astérix.
3: Ouais, t'as bien raison.
4: Ça c'est fait, pas mal le parc Astérix entre potes, non?
0: Ouais, excellent, bah ça je te le fais pas dire, il y a des attractions quand même à sensation, hein. ça dépote comme.
3: Ça décoiffe.
0: Ça dépote. Allez. Comme disent les Jones. On joue à quoi, Emilie, aujourd'hui?
3: Alors c'est très simple, Joanne, ce matin on va faire un 5 à la suite. Il va falloir que tu trouves à l'occasion de la journée mondiale du burger 5 ingrédients qu'on trouve dans un burger.
0: Donc c'est chrono.
4: Alors, du pain hamburger.
3: Oui.
0: Oui.
4: Cornichon.
0: Oui.
4: Cheddar.
3: Oui.
4: Steak haché.
3: Oui, plus qu'un.
4: Bacon.
3: Allez, nickel. Super. J'ai eu peur sur le film, mais félicitations, Joanne.
0: Ouais. Bon, moi, j'aime pas trop le bacon, mais je l'accepte quand même.
3: C'est pas grave.
0: Super, Joanne. Ça passe.
4: J'ai eu que ça en tête. Désolé, Naël.
0: Bravo. 4 places pour toi pour le parc Astérix. Tu peux déjà l'annoncer à tes potes. Appelle tout le monde et régalez-vous bien. On t'embrasse, Joanne.
4: Nickel. Merci, l'équipe. Salut.
0: Merci. Tu reviens quand tu veux. Merci d'avoir joué avec nous sur Évasion. La suite, c'est avec Metcon. Tiens, qu'on écoute ensemble avec Begin. On vous révélera la réponse de notre chiffre du jour. On parle bêtises enfantines ce matin.

0: Sur Évasion, 6% des parents ne sont pas dérangés si leur enfant fait ça. Mais de quoi s'agit-il? Continuez de réagir sur la page Facebook d'Évasion. Nous, on va écouter Taylor Swift dans quelques instants.
1: Et tout de suite, un petit point sur l'actualité avec les infos et la météo.
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3: Bonjour à toutes et tous. Plusieurs lycées et campus fermés aujourd'hui pour l'acte 5 de la mobilisation lycéenne en Eure-et-Loir et dans les Yvelines. Hier, la mobilisation était un peu essoufflée au niveau national. Plus de 96% des établissements étaient ouverts. Emmanuel Macron s'est exprimé face aux caméras. Le président de la République affirme que les choses avancent, mais que les discussions doivent se faire dans le calme. Entre 130 et 220 000 manifestants sont attendus dans toute la France aujourd'hui. Et si les blocages des lycées reculent, les violences s'intensifient. Côté forces de l'ordre, 16 blessés sont à déplorer pour la seule journée d'hier. Et selon un sondage, 54% des Français soutiennent le mouvement de protestation des lycéens, notamment des personnalités publiques comme le basketteur yvelinois Victoire Wembanyama ou le youtubeur Squeezie. Les parents du suspect de 14 ans placé en garde à vue pour détention d'armes après les tirs survenus hier matin dans un collège d'Aubagne. Les enquêteurs cherchent à comprendre comment l'adolescent a pu se procurer le fusil de chasse utilisé et dissimulé dans un étui de guitare. Le collégien, inconnu pour des faits de délinquance, a légèrement blessé le proviseur de 57 ans et une enseignante. Le collège restera fermé aujourd'hui. Le maire de Chartres espère moins de voitures dans sa commune, notamment avec l'aide de 70 euros donnée à chaque automobiliste qui parcourt plus de 15 km pour aller au travail s'il n'y a pas de transport, mais aussi avec une offre de bus remaniée, une refonte complète des schémas de circulation pour le 1er janvier 2028 et des pistes cyclables supplémentaires. Il reconnaît aussi quelques points durs comme la sortie du jardin d'entreprise ou l'entrée de ville vers le pont de Mainvilliers. Une aide de 1000 euros pour passer le permis de conduire de retour en 2027 en Île-de-France. Le conseil régional annonce le retour de son chèque permis de conduire début 2027 sous une nouvelle forme. Ce dispositif permettait jusqu'ici aux 18-25 ans en insertion professionnelle de bénéficier d'une aide allant jusqu'à 1000 euros pour financer leur permis B. Et suspendu depuis le 22 mai, l'aide sera remaniée après une consultation. Les nouvelles modalités sont encore à préciser. Et puis une journée va être dédiée au numérique et aux seniors à l'UC pour les accompagner dans l'univers digital. Et c'est aujourd'hui et complètement gratuit avec au programme 8 ateliers thématiques pour se former et échanger. Un stand d'aide individuelle pour bénéficier de conseils personnalisés et un stand de découverte de la réalité virtuelle pour s'initier aux technologies.
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1: C'est une nouvelle journée qui démarre avec quelques risques d'averses ce matin dans la région. Entre 16 et 17 degrés sont attendus près de Rambouillet et Saint-Arnoult en Yvelines ce matin. Et dans l'après-midi, quelques éclaircies vont faire leur apparition. Mais les températures vont avoir du mal à bien augmenter pour le reste de la journée. On attend 21 près d'Élancourt, 20 degrés à Montfort-l'Amaury ou encore 21 du côté d'Oudan, Dreux et Épernon avec quelques éclaircies mais aussi de la pluie. Belle journée à tous sur Évasion.
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1: 8h33 pour tous ceux qui veulent remporter leur place pour Astérix. Vous pouvez vous inscrire pour demain. On rejoint 7h25, 8h25. Dans quelques instants, votre horoscope qui arrive.
0: Et avant ça, c'est Taylor Swift qu'on écoute sur Évasion. Voici Hoplite.

0: Merci d'être avec nous sur Évasion. Il est 8h40. Alex Warren qui va arriver dans quelques instants avec Fever Dream. Et n'oubliez pas notre chiffre du jour. 6% des parents ne sont pas dérangés si leur enfant fait ça. Mais de quoi s'agit-il? La réponse dans quelques minutes.
1: Alors surtout, vous pouvez continuer de commenter sur la page Facebook Évasion. En attendant, je vous propose votre horoscope. Les poissons, vous êtes le signe du jour.
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0: L'horoscope de ce mardi matin et on commence avec les béliers.
1: Vous aurez l'embarras du choix parmi tous vos prétendants.
0: Les taureaux.
1: Donnez-vous les moyens d'atteindre les objectifs fixés.
0: Gémeaux.
1: Prenez toutes les décisions importantes avec votre conjoint.
0: Cancer.
1: Misez sur la bonne entente avec vos collègues aujourd'hui.
0: Lion.
1: Vous allez devoir affronter la réalité en face, préparez-vous.
0: Les vierges.
1: Vous faites tout pour prouver votre amour à votre partenaire.
0: Balance.
1: Faites preuve de diplomatie auprès des autres.
0: Que se passe-t-il pour les scorpions?
1: Réglez les petits soucis du quotidien sans les laisser traîner.
0: Sagittaire.
1: Deux grandes choses se préparent au niveau professionnel.
0: Capricorne.
1: Vous ressentez un grand besoin de tendresse en ce moment.
0: Les Verseaux.
1: Ne prenez pas trop de grands risques dans votre travail.
0: Et enfin, notre signe fort du jour, c'est les poissons.
1: Célibataire, le grand amour devrait bientôt arriver dans votre vie.
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0: C'était Alex Soares sur Evasion, il est 8h43. On a reçu un petit message d'Ilona de Pont-Sainte-Maxence qui nous dit qu'elle a galéré à faire ses courses parce que si vous avez suivi, il y a Intermarché.
1: Ah oui,
0: qui a
1: c'est
0: eu
1: vrai,
0: son...
1: oui.
0: Bah oui, là, il commence à rigoler.
1: Non, mais oui, le truc. Non, mais en plus, c'est grave le truc du congélateur là. En fait, il y a des pirates qui ont. Il y a une cyberattaque contre Intermarché.
0: Voilà.
1: Et ils ont fait monter la température des frigos et des congélateurs. Du coup, ils ont dû jeter quand même pas mal de marchandises. Hein.
0: Et ouais, malheureusement, et franchement, bah, ça a été ça encore hier quand les gens ont fait leurs courses. Apparemment, c'était encore le cas. Les frigos étaient en train de se vider. Enfin, c'est vraiment malheureux quand on y pense.
1: Ouais, c'est assez dur. Et honnêtement, je trouve ça d'autant plus moche que jeter autant de nourriture.
0: Oui, c'est
1: dans un contexte comme ça, franchement, c'est assez dur. Bon, bref. Alors, en tout cas, on va écouter Free Sky, tiens, dans quelques instants avec Silent Treatment pour la suite sur Evasion. Et puis, n'oubliez pas, 6% des parents ne sont pas dérangés si leur enfant fait ça. Mais de quoi s'agit-il? La réponse juste après ça.
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0: Il est 8h53, vous êtes sur Évasion. Il y a Rihanna qui arrive dans quelques instants avec Honey Girl.
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0: Avant ça, c'est l'heure du grand résultat de notre chiffre du jour. On vous l'a dit, 6% des parents, donc pas une majorité non plus, hein, faut
3: non,
0: pas non plus
3: tout.
0: S'exciter, ne sont pas dérangés si leurs enfants sont ça, mais font ça, pardon, pas sont ça, mais de quoi s'agit-il? Je vois manger des bonbons, je vois rôter en public, je vois dormir avec un animal dans les commentaires.
3: Oh.
0: Et Billy, quelle est la bonne réponse?
3: La bonne réponse, c'était s'il dit des gros mots.
0: Ah ouais?
3: Il y en a plein qui sont pas dérangés si leur gamin dit des gros mots.
0: Il y en a plein, 6%, c'est pas non plus... voilà.
3: Oh, quand même, je trouve que c'est beaucoup, parce que même adulte, on n'a pas le droit d'en dire. Hein.
0: Oui, mais t'as dit que c'était interdit.
3: Bah à la base, on est poli, on le dit pas.
0: Est-ce que c'est interdit par la loi? Non, c'est pas interdit par la loi de dire des gros mots.
3: Viens, on fouille. On regarde, on vous donne la réponse.
0: non, c'est pas interdit. Alors, c'est interdit d'insulter quelqu'un.
3: Bah
0: parce
3: oui.
0: Que ça, c'est les injures sont interdites.
3: Mais
0: ça,
3: on peut porter plainte.
0: Oui, on peut porter plainte parce que quelqu'un vous a insulté. Bon, ça ira pas très loin, je pense, mais c'est vrai qu'on
3: quand
0: peut
3: même.
0: Porter plainte.
3: Mm-hmm.
0: Bon, moi, je vous avoue que ça me dérange personnellement si mon fils commence à dire des gros mots.
3: Bah, tu m'étonnes.
0: Voilà, c'est pas beau. Et puis j'ai honte un peu, tu sais.
3: Bah oui, c'est ça.
0: T'as un petit peu honte quand ton fils sort un gros mot pour la première fois. Je vous le dis, tous les parents. Connu ça.
3: Ah, tu l'as déjà connu?
0: Ah oui,
3: ah,
0: bien sûr. Parce qu'en fait, tu sais, après à l'école, ça répète des trucs
3: bah
0: et
3: oui.
0: Tout. Et franchement, je peux te dire que la première fois où ton fils sort un gros mot,
3: ouais,
0: en public.
3: Pas. Ouais, oh là là.
0: T'es là, oula, tu sais plus où te mettre.
3: Ouais, j'imagine.
0: Un bon souvenir tout de suite sur Évasion avec Rihanna et Honey Girl. Allez-vous, dites-nous si ça vous dérange, si vos enfants disent des gros mots.

0: Il est 8h59, Rihanna pour un bon souvenir, Only Girl à l'instant. Il y a Cyril qui va venir nous rejoindre bientôt sur Évasion. Un petit point sur la météo, les infos et Temper City pour la suite. On va écouter ensemble Self Aware, à tout de suite.
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7: Il est 9h, on continue la matinée ensemble sur Évasion avec Temper City qui arrive.
0: Ce sera Self Aware le temps que Cyril nous rejoigne. Un petit point sur la météo avec Emilie et les infos avec la rédaction.
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7: Avec Benjamin Foucault.
8: Bonjour à toutes et tous. Plusieurs lycées et campus fermés aujourd'hui pour l'acte 5 de la mobilisation lycéenne en Eure-et-Loir et dans les Yvelines. Hier, la mobilisation était un peu essoufflée au niveau national. Plus de 96% des établissements étaient ouverts. Emmanuel Macron s'est exprimé face aux caméras. Le président de la République affirme que les choses avancent, mais que les discussions doivent se faire dans le calme. Entre 130 et 220 000 manifestants sont attendus dans toute la France aujourd'hui. Et si les blocages des lycées reculent, les violences s'intensifient. Côté forces de l'ordre, 16 blessés sont à déplorer pour la seule journée d'hier. Et selon un sondage, 54% des Français soutiennent le mouvement de protestation des lycéens, notamment des personnalités publiques comme le basketteur yvelinois Victoire Wembanyama ou le youtubeur Squeezie. Les parents du suspect de 14 ans placé en garde à vue pour détention d'armes après les tirs survenus hier matin dans un collège d'Aubagne. Les enquêteurs cherchent à comprendre comment l'adolescent a pu se procurer le fusil de chasse utilisé et dissimulé dans un étui de guitare. Le collégien, inconnu pour des faits de délinquance, a légèrement blessé le proviseur de 57 ans et une enseignante. Le collège restera fermé aujourd'hui. Le maire de Chartres espère moins de voitures dans sa commune, notamment avec l'aide de 70 euros donnée à chaque automobiliste qui parcourt plus de 15 km pour aller au travail s'il n'y a pas de transport, mais aussi avec une offre de bus remaniée. Une refonte complète des schémas de circulation pour le 1er janvier 2028 et des pistes cyclables supplémentaires. Il reconnaît aussi quelques points durs comme la sortie du jardin d'entreprise ou l'entrée de ville vers le pont de Mainvilliers. Une aide de 1000 euros pour passer le permis de conduire de retour en 2027 en Île-de-France. Le conseil régional annonce le retour de son chèque permis de conduire début 2027 sous une nouvelle forme. Et ce dispositif permettait jusqu'ici aux 18-25 ans en insertion professionnelle de bénéficier.

0: bénéficier d'une aide allant jusqu'à 1000 euros pour financer leur permis B. Et suspendue depuis le 22 mai, l'aide sera remaniée après une consultation. Les nouvelles modalités sont encore à préciser. Et puis une journée va être dédiée au numérique et aux seniors à Lucé pour les accompagner dans l'univers digital. Et c'est aujourd'hui et complètement gratuit avec au programme 8 ateliers thématiques pour se former et échanger. Un stand d'aide individuelle pour bénéficier de conseils personnalisés et un stand de découverte de la réalité virtuelle pour s'initier aux technologies.
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2: C'est une nouvelle journée qui démarre avec quelques risques d'averses ce matin dans la région. Entre 16 et 17 degrés sont attendus près de Rambouillet et Saint-Arnoult-en-Yvelines ce matin. Et dans l'après-midi, quelques éclaircies vont faire leur apparition. Mais les températures vont avoir du mal à bien augmenter pour le reste de la journée. On attend 21 près d'Élancourt, 20 degrés à Montfort-l'Amaury ou encore 21 du côté d'Oudan, Dreux et Épernon avec quelques éclaircies mais aussi de la pluie. Belle journée à tous sur Évasion.
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3: Il est 9h03, vous écoutez Évasion. Dans quelques instants, c'est Cyril qui va prendre le relais et Passenger qu'on écoute ensemble.
2: Et tout de suite, c'est Ember City qu'on retrouve avec Self-Aware.

0: Merci d'être avec nous sur Évasion, c'était Shakira avec Dai Dai à l'instant.
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3: Alors c'est déjà une fin de matinée pour Naël et moi, mais la matinée commence pour Cyril qui arrive, enfin la journée même.
4: Ça va Cyril?
5: Exactement, ça va très très bien.
0: Ah, il fait moins froid qu'hier.
5: Bon, ça va, mais moi j'ai pas senti la différence, moi.
0: T'as pas senti la différence?
5: Non, je suis insensible au contact.
0: Normal, Cyril. Je te le dis. Teddy Swims qui va arriver pour la suite avec Mr. No Hit All. Vous allez pouvoir continuer à gagner des places pour le parc Astérix d'ailleurs avec Cyril.
5: Oui, on va chez les Gaulois et vous allez pouvoir y aller en famille.
0: Partout à Tis. Ça commence juste après donc Teddy Swims et nous on se dit à demain, Emily.
3: À demain, bisous.
0: J'ai failli oublier son prénom.
3: Wow, super.
0: Comme hier.
3: Emily.
5: Non, moi les sensations, toi les prénoms. Et on fait une belle équipe.
0: Allez. Cyrilus, fonce. Salut, c'est Naël.
3: Bonjour, c'est Émilie.
0: On vous donne rendez-vous tous les matins dans les Yvelines.
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1: Et vas-y, on face à la mer avec Calogero et Passy. Calogero qui est en tournée actuellement. Il a des dates jusqu'à la fin de l'année 2026. Je vais vous préparer Clara Luciani. On la retrouve sur le dernier album de Pierre Demar en ce moment. Clara avec Amour Toujours. Bruno Mars aussi dans votre playlist de ce mardi matin. Et tout à l'heure, direction le parc Astérix. C'est bientôt Halloween et il y a peur sur le parc. Ça, c'est très très sympa pour frissonner en famille, entre amis. Je vais vous dire comment gagner vos 4 invitations. Ce sera 10h10 au son Mystère Évasion. Voici Bruno Mars.

0: rancœur dans la programmation Évasion ce matin. Clara Luciani avec Amour Toujours. Vous aimez Évasion, venez nous le dire, que ce soit sur l'appli mobile. 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Notre compte Instagram, Radio Évasion, pour voir tout ce qui se passe sur notre antenne avec les coulisses du Grand Réveil, d'Emilie et de Naël. Et puis la page Facebook Évasion, venez nous rejoindre. On écoute Ariana Grande ou encore Adèle Castillon. Bonne matinée.
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0: Sur Évasion, très vite, Louane et David Guetta.
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26: Devant vous, vous avez Odin. C'est un chien de combat des forces spéciales canines. Odin a connu la guerre et a vécu des épreuves terribles.
27: Part of the Beast.
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0: Détendu avec Justin Bieber, Love Yourself sur Évasion. D'après sa chérie Hailey Bieber, Justin serait français. Ouais, il y a eu des recherches qui ont été faites et il serait même originaire de Rouen. Bon, à confirmer. Lilywood and the Freak à venir, Madonna et Jérémy Frérot, c'est la suite des tubes. Avant de parler des sorties de la région, restez sur Évasion, la radio de votre département et de vos tubes. Voici Frérot.
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0: matin, tout va bien, c'est Évasion. Évasion motive, Évasion vous accompagne et vous réveille aussi de 5h à 9h30. Je vais d'ailleurs vous inviter à régler l'alarme du smartphone ou carrément depuis l'appli mobile Évasion. Il y a la fonction pour ne pas manquer, Émilie et Naël, vous les retrouverez demain matin avec leur anecdote, leur bonne humeur, l'horoscope chaque heure et bien sûr les cadeaux aux 10 secondes chrono. En ce moment, des places pour aller au parc Astérix et frissonner en famille. Qu'est-ce qui se passe d'autre dans le département? Eh bien, on en parle tout de suite avec la rédaction. Il y aura Aventura juste après.
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2: Au vignoble ce week-end à Chartres, du 16 au 18 octobre, le parc expo de l'Iliade accueille ce grand salon dédié aux amateurs de vins et de produits régionaux. Cette année, pas moins de 158 exposants font le déplacement pour vous présenter leurs produits et leur savoir-faire. Un atelier d'œnologie est proposé sur inscription à l'accueil samedi et dimanche à 11h30 et 14h30. Entrée 5 euros et gratuite pour les mineurs de 10h à 21h vendredi, 10h à 20h samedi, 10h à 18h dimanche. Et puis la balade du goût, de retour dans toute l'Île-de-France ce week-end. Les agriculteurs et producteurs de la région vous ouvrent les portes de leurs exploitations et vous invitent à venir découvrir leur production. Au programme des visites, des démonstrations, des dégustations et des échanges. Retrouvez des événements à Écquevilly, Breuil-en-Vexin ou encore la Selle-les-Bordes. Tout le programme sur balade-du-goût.fr.
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0: Trois jours avant la sortie du prochain album d'Angèle. Elle était aux côtés de Justice, c'était What You Want sur Évasion. Mika va arriver, Temper City également. C'est le moment de remporter votre journée en famille au parc Astérix.
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0: Quatre entrées d'un coup, vous allez frissonner à l'occasion d'Halloween et de Peur sur le parc qui est actuellement en place et jusqu'au 8 novembre. Le parcours inquiétant de la forêt sans retour, le spectacle, les bas-fonds du souk et bien entendu les désormais célèbres maisons hantées du parc Astérix. Ça, c'est le top vraiment pour passer une période d'Halloween en famille ou entre amis. Je vous offre vos invitations. Le jeu, il est très facile. Dites-moi qui chante des milliers de je t'aime.
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0: Vainqueur de The Voice à l'époque, il nous avait représenté aussi à l'Eurovision et il a beaucoup chanté avec Vita. Qui est ce chanteur? 09 72 10 11 60. Votre réponse, vos coordonnées dès maintenant au standard 09 72 10 11 60.
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Un classique de la discographie de Lady Gaga, Alejandro, à l'instant. Je vous propose de poursuivre avec Miley Cyrus. Miles Smith signale Oran et puis vos offres d'emploi. On va en parler dans quelques minutes. Il y a aussi des cadeaux à gagner sur Evasion. Ouais.

0: dernier tube de Samber à suivre sur Évasion et Teddy Swims aussi.
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0: Bon, vous le savez, tous les jours à midi moins 20, on accueille quelqu'un à l'antenne pour le son mystère. Et c'est Antoine qui joue avec nous aujourd'hui. Salut Antoine.
3: Salut, bonjour.
0: De Abbeville, tu es livreur dans la vie.
3: Voilà, c'est ça.
0: Évasion à Abbeville sur 94.4 en FM et en DAB+, si vous êtes équipé en numérique dans le secteur. Le parc Astérix, tu connais ou pas, Antoine?
3: Ah, je suis déjà allé, oui, quelques fois. Ouais.
0: Il y a longtemps?
3: L'année dernière.
0: Ah, bah, tu sais qu'il y a des nouveautés tous les ans au parc Astérix. Hein. Il se renouvelle régulièrement. Et là, pour Peur sur le parc jusqu'au 8 novembre, il y a l'occasion de frissonner avec la forêt sans retour, les chaudrons infernaux, le spectacle Les Bas-Fonds du Souk et puis leur célèbre maison hantée. Qui t'accompagnerait si tu gagnes tes places, Antoine?
3: Bah, je vais y aller avec, je pense, ma compagne, mon fils et puis des amis. On va voir. Mais on va en profiter, quoi.
0: Bah oui, il y a 4 entrées en jeu. Le but, c'est de retrouver qui chante ce titre. On réécoute.
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0: Alors, qui interprète des milliers de je t'aime, Antoine?
3: Alors, je dirais Slimane.
0: Bah oui, allez, direction Astérix. Bravo, Antoine, c'est gagné.
3: Super, merci, Evasion.
0: Slimane qui fête ses 37 ans et toi qui vas vivre une journée chez les Gaulois et tu vas pouvoir profiter de la période d'Halloween. On t'envoie les places très vite à la maison.
3: Merci, impeccable.
0: Et merci d'être fidèle. À bientôt, Antoine.
3: Pas de soucis.
0: Vous aussi, comme lui, vous gagnez vos places pour Astérix. On rejouera demain 10h10, 11h10 sur Évasion. Et puis cet après-midi, en fin d'après-midi avec Simon, à la question du driver. Restez à l'écoute d'Évasion, TD Swims très vite et vos offres d'emploi dans la région.
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5: On recrute un plongeur en CDI à Guyancourt dans le secteur de la restauration collective. Le poste consiste principalement à assurer le nettoyage de la vaisselle, du matériel et à contribuer au bon fonctionnement de la cuisine. Il peut convenir à une personne souhaitant entrer rapidement dans le secteur de la restauration sans qualification particulière. Si c'est votre cas, c'est très simple. Vous vous rendez tout de suite sur francetravail.fr, vous envoyez CV et lettre de motivation en ligne. À 50 ans en Yvelines, on cherche un agent de maintenance polyvalent spécialisé en électricité. Le poste est à pourvoir dès que possible et comprend des interventions de maintenance sur les équipements et bâtiments du territoire. La collectivité propose un recrutement contractuel et recherche un profil capable d'intervenir de façon polyvalente. Si c'est votre cas, vous vous rendez tout de suite francetravail.fr, vous envoyez CV, lettre de motivation en ligne.
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0: On a du goût sur Évasion, les meilleurs tubes sont là pour passer la pause déjeuner ensemble. Bruno Mars, On My Soul, James Young et également Adèle Castillon. Après vos infos.
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3: Bonjour à tous. Acte 5 ce mardi de la mobilisation lycéenne et étudiante. Le ministre de l'Éducation a annoncé ce matin qu'environ 200 établissements étaient fermés dans toute la France. Édouard Geoffrey qui précise que 35% des 3000 profs remplaçants prévus ont été affectés. La semaine dernière, il espérait que tous le soient d'ici ce soir. Une centaine de personnes ont aussi été recrutées. Près de 1000 postes de contractuels créés. Plusieurs manifestations sont organisées aujourd'hui dans tout le pays, renforcées par les syndicats d'enseignants notamment, mais pas que. À Paris, elle aura lieu cet après-midi depuis la place d'Italie, avec une arrivée aux Invalides, pas très loin de Matignon et du ministère de l'Éducation. Et puis un appel à une autre manif, non déclarée, de l'hôtel de ville vers Matignon, circule sur les réseaux sociaux. Habitants des campagnes yvelinoises et de toute l'Île-de-France, vous serez au cœur des débats demain. La région tiendra ses assises de la ruralité, avec pour objectif affiché de défendre l'égalité des chances. Y participeront élus locaux, commerçants, agriculteurs, entrepreneurs et responsables associatifs. Un plan de route est programmée pour 2030. Ces premières orientations seront présentées à cette occasion. Elles sont nées d'ateliers organisés notamment dans les Yvelines. Le pays de Dreux reste mobilisé sur la santé mentale, une thématique développée sur l'agglomération depuis la semaine dernière. Habitants, professionnels, associations et partenaires locaux sont invités à s'informer, à échanger et à déconstruire les idées reçues. Les rendez-vous se multiplient. Encore deux aujourd'hui, puis un vendredi. Plus d'infos, encore deux mercredi, pardon, puis un vendredi. Plus d'infos sur dreux-agglomération.fr. Une officine de faux papiers a été démantelée en Île-de-France. Elle aurait permis à au moins un millier de personnes d'obtenir l'asile politique en France, principalement des Égyptiens de confession chrétienne copte. Le réseau opérait depuis 2010, depuis les locaux d'une société de BTP fictive et rayonnait sur toute la région. Son responsable présumé âgé de 70 ans et deux complices seront jugés. Vin et gastronomie seront à l'honneur à la fin de la semaine à Chartres, avec le salon au vignoble de vendredi à dimanche au parc expo L'Iliade. 158 exposants venus de toute la France sont attendus. Un parcours bio et un atelier d'œnologie y seront aussi proposés. L'entrée est de 5 euros, c'est gratuit pour les moins de 18 ans. Enfin, football, deuxième journée de la Ligue des Champions dès ce soir, avec deux clubs français au programme. Lens recevra le Sporting Portugal à 18h45, alors que Lille se déplacera à Londres sur le terrain d'Arsenal. Un coup d'envoi à 21h.
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0: 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Dans la prochaine demi-heure, l'agenda du département avec les vacances scolaires. Il y aura peut-être un événement musical, une exposition, un rassemblement de véhicules anciens ou un événement sportif près de chez vous. Octobre rose, souvent c'est en octobre, donc surveillez bien l'agenda. C'est même tous les ans en octobre. Matt Pokora et Tamim Pala pour la suite après vos prévisions météo.
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2: Le ciel alterne entre éclaircies et nuages cet après-midi. Le soleil se montre davantage que ce matin, mais quand les nuages sont là, ils peuvent s'accompagner d'un peu de pluie sous forme de bruine le plus souvent. Le vent s'est levé avec des rafales pouvant atteindre 40 km/h. Côté température, c'est le retour de la douceur. Le thermomètre affiche 20 degrés dans le sud des Yvelines et les dépasse même dans le secteur de Dreux.
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Évasion et Matt Pokora qui termine actuellement sa tournée. Il lui reste que deux dates, hein. Une à Amiens et une autre à Caen. On va poursuivre ce midi avec Donna Lewis, avec Shakira ou encore The Weeknd Daft Punk sur Évasion avant de vous parler des sorties. Le retour de l'info, ce sera à 13h. 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

0: aussi efficace. Hein. Les Daft Punk avec The Weeknd, I Feel It Coming sur Évasion. Passez un bon mardi. Ah, il nous manque les Daft Punk, on aimerait bien les voir de retour, mais c'est pas prévu. Il est de retour lui, et ça c'est prévu, à partir de 13h, Théo, pour vous accompagner sur Évasion, avec tous vos tubes préférés, pour vous parler cadeaux aussi. Là on évoque les sorties de la région, en ce moment il y a plein d'événements, dont le Mondial de l'Auto à Paris, et puis la musique, ça continue sur Évasion, Gaëtan Rossel, Amel Bent, Outkast, et également David Guetta, Jennifer Lopez. À demain, 9h30, c'était Cyril, salut.
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2: Les Esprits de la Forêt, de retour pour une saison 4 à son champ. Consacrée à la légende d'Épona, cette nouvelle édition proposera des spectacles et nocturnes toutes les vacances de la Toussaint à l'espace Rambouillet. Au programme, du spectacle vivant en pleine nature et une bonne dose d'émerveillement. Les entrées à partir de 16€ sont à réserver sur le site de l'espace Rambouillet. Et puis les Journées Nationales de l'Architecture reviennent partout en France pour une 11e édition. Du 15 au 18 octobre, venez découvrir l'architecture près de chez vous, son impact sur le quotidien et son rôle face aux grands défis contemporains. Le thème de cette année, réhabiliter, bâtir l'avenir, mettra en lumière les enjeux de la transformation de l'existant. Au programme, des visites de chantiers et d'agences, des portes ouvertes, des expositions, des ateliers, des conférences ou encore des promenades urbaines. Toutes les infos sur journeearchitecture.culture.gouv.fr.
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0: de qualité pour vous accompagner. Après un rapide coup d'œil sur les informations, vous allez écouter Ed Sheeran avec Martin Garrix.
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3: Bonjour à tous. Acte 5 ce mardi de la mobilisation lycéenne et étudiante. Plusieurs manifestations sont organisées aujourd'hui dans tout le pays. Ce sera le cas à partir de 14h30 à Dreux, depuis le lycée Branly, direction la place du Champ de Foire, en passant par le lycée Rotrou à Paris. Elle aura aussi lieu cet après-midi depuis la place d'Italie, avec une arrivée aux Invalides, pas très loin de Matignon et du ministère de l'Éducation. Et puis un appel à une autre manif non déclarée de l'hôtel de ville vers Matignon circule sur les réseaux sociaux. Le ministre de l'Éducation a annoncé ce matin qu'environ 200 établissements étaient fermés dans toute la France pour les lycées et 35% des universités perturbées. Édouard Geoffrey qui précise que 35% là aussi des 3000 profs remplaçants prévus ont été affectés. La semaine dernière, il espérait que tous le soient d'ici ce soir. Une centaine de personnes ont aussi été recrutées, près de 1000 postes de contractuels créés. Habitants des campagnes yvelinoises et de toute l'Île-de-France, vous serez au cœur des débats demain. La région tiendra ses assises de la ruralité avec pour objectif affiché de défendre l'égalité des chances. Y participeront élus locaux, commerçants, agriculteurs, entrepreneurs et responsables associatifs. Un plan de route est programmé pour 2030. Ces premières orientations seront présentées à cette occasion. Elles sont nées d'ateliers organisés notamment dans les Yvelines. Le pays de Dreux reste mobilisé sur la santé mentale, une thématique développée sur l'agglomération depuis la semaine dernière. Habitants, professionnels, associations et partenaires locaux sont invités à s'informer, à échanger et à déconstruire les idées reçues. Les rendez-vous se multiplient. Encore deux demain, puis un vendredi. Plus d'infos sur dreux-agglomération.fr. Une officine de faux papiers a été démantelée en Île-de-France. Elle aurait permis à au moins un millier de personnes d'obtenir l'asile politique en France, principalement des égyptiens de confession chrétienne copte. Le réseau opérait depuis 2010, depuis les locaux d'une société de BTP fictive et rayonnait sur toute la région. Son responsable présumé âgé de 70 ans et deux complices seront jugés. Vin et gastronomie seront à l'honneur à la fin de la semaine à Chartres, avec le salon au vignoble, de vendredi à dimanche au parc expo L'Iliade. 158 exposants venus de toute la France sont attendus. Un parcours bio et un atelier d'œnologie y seront proposés. L'entrée est de 5 euros, c'est gratuit pour les moins de 18 ans. Et puis en football, eh bien c'est la deuxième journée de la Ligue des Champions qui débute ce soir avec Lens, Sporting Portugal et Arsenal.
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0: Et là encore sur Evasion, on est sur un titre qu'on connaît en général, hein. C'est vrai qu'on connaît l'air, on connaît la chanson, mais on a un petit peu de mal à ressortir qui chante. C'était Meja, chanteuse suédoise avec All About The Money, l'un des succès de l'année 1998. Ah, vous le savez, on est comme ça, hein, sur Evasion, on aime bien ressortir des petites pépites, des titres un petit peu collector comme ça des années 90, qu'on mélange aussi avec des belles découvertes, hein, comme Freya Sky par exemple, Silent Treatment, ça je vous l'avoue, c'est un de mes gros coups de cœur du moment, ça sera après la météo.
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2: Le ciel alterne entre éclaircies et nuages cet après-midi. Le soleil se montre davantage que ce matin. Mais quand les nuages sont là, ils peuvent s'accompagner d'un peu de pluie sous forme de bruine le plus souvent. Le vent s'est levé avec des rafales pouvant atteindre 40 km/h. Côté température, c'est le retour de la douceur. Le thermomètre affiche 20 degrés dans le sud des Yvelines et les dépasse même dans le secteur de Dreux.
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Alors, je me permets la surévasion, mais petite pensée de la mi-journée, si vous avez absolument pas mal à la gorge, profitez-en, vraiment. Parce que vous savez, quand vous avez cette sensation-là en avalant, on voit pas la vie pareil. Donc vraiment, profitez.

0: Les tubes d'évasion rythment cette mi-journée, ce début d'après-midi, histoire si on peut commencer à le dire. Et en plus de la bonne musique, on s'entraide ici. Par exemple, vous cherchez un job, quelqu'un de votre entourage cherche un boulot, on vous propose un ponctuellement dans la journée. Le retrouver aussi en podcast sur Evasion FM, hein. D'ailleurs, des offres d'emploi, les dernières dans le coin, donc c'est le moment de prendre des notes. Et si vous-même, vous gérez une équipe, vous cherchez à agrandir, on peut passer votre annonce, hein. Vous nous envoyez toutes les infos nécessaires à l'adresse suivante, notez job@evasionfm.com. Donc c'est maintenant, et puis derrière, Temper City pour la suite des tubes.
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2: Le département des Yvelines recrute un assistant comptable spécialisé dans le secteur de l'enfance et de l'action sociale. Le poste est basé à Guyancourt et relève des fonctions administratives et comptables du département. Il peut intéresser un candidat titulaire d'une formation comptable ou disposant d'une première expérience administrative. Si c'est votre cas, c'est très simple. Vous vous rendez sur francetravail.fr, vous envoyez CV, lettre de motivation en ligne. Le département des Yvelines recrute un téléconseiller pour son service Allo Autonomie à Mantes-la-Jolie. Le métier consiste à renseigner et orienter les personnes sur les dispositifs liés à l'autonomie et aux services disponibles. Le poste est un contrat permanent et convient à un candidat ayant un excellent sens de l'écoute et du contact téléphonique. Si jamais vous êtes intéressé par cette offre d'emploi, vous vous rendez sur francetravail.fr, vous envoyez CV, lettre de motivation en ligne. Bonne chance à tous!
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0: 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Rapidement là, avant d'écouter Adèle Castillon, ce matin, Émilie nous a raconté une petite anecdote sympa. Je vais pas trop en dire, mais il est question d'école et de marteau. Il y a un lien entre les deux. Si vous voulez en savoir plus, hein, vous retrouvez la petite vidéo sur nos réseaux sociaux, Instagram et Facebook. Hein, pour trouver Évasion, et comme ça, vous découvrirez également tout notre univers. On continue cette belle après-midi ensemble avec comme promis Adèle Castillon et un petit regard sur le temps maintenant.
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2: Le ciel alterne entre éclaircies et nuages cet après-midi. Le soleil se montre davantage que ce matin. Mais quand les nuages sont là, ils peuvent s'accompagner d'un peu de pluie sous forme de bruine le plus souvent. Le vent s'est levé avec des rafales pouvant atteindre 40 km/h. Côté température, c'est le retour de la douceur. Le thermomètre affiche 20 degrés dans le sud des Yvelines et les dépasse même dans le secteur de Dreux.
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0: Ah, ça fait peur, hein. Ça met directement dans une ambiance Halloween, ça arrive à la fin du mois, ça arrive bientôt. Halloween, pourquoi j'en parle? Car Halloween et la terreur, hein, plus globalement, ça bat sur le parc Astérix, hein, c'est l'événement tous les ans, peur sur le parc, avec animation pour l'occasion, des gens qui vous poursuivent avec des tronçonneuses, hein, ce genre de petit plaisir. En plus des attractions, des spectacles thématisés pour l'occasion, vous allez pouvoir découvrir tout ça en famille. On vous offre, hein, des entrées pour aller au parc Astérix avec toute la famille tout au long de la journée. Prochain rendez-vous jeu à partir de 16h avec Simon. Dès maintenant, l'agenda sortie et puis Tame Impala arrive juste après sur Évasion.
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2: Au vignoble ce week-end à Chartres, du 16 au 18 octobre, le parc expo de l'Iliade accueille ce grand salon dédié aux amateurs de vins et de produits régionaux. Cette année, pas moins de 158 exposants font le déplacement pour vous présenter leurs produits et leur savoir-faire. Un atelier de nos est proposé sur inscription à l'accueil samedi et dimanche à 11h30 et 14h30. Entrée 5 euros et gratuite pour les mineurs de 10h à 21h vendredi, 10h à 20h samedi, 10h à 18h dimanche. Et puis la balade du goût de retour dans toute l'Île-de-France ce week-end. Les agriculteurs et producteurs de la région vous ouvrent les portes de leurs exploitations et vous invitent à venir découvrir leur production. Au programme des visites, des démonstrations, des dégustations et des échanges. Retrouvez des événements à Écquevilly, Breuil-en-Vexin ou encore la Selle-les-Bordes. Tout le programme sur balade-du-goût.fr.
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0: Et mine de rien, comme dirait notre ami Mickaël Miro, l'horloge tourne. Dans même pas une heure, vous allez retrouver Simon, il sera à 16h. Et on peut le dire, l'homme le plus généreux de cette radio, car c'est avec lui que vous pouvez choisir un titre tous les soirs. Il diffuse à 19h, c'est un morceau que vous aimez, qui passe ou non, hein, d'habitude sur Evasion. Si vous avez des envies, faites-le nous savoir et faites vos propositions, ça se passe via l'onglet Tube des auditeurs, à retrouver dans la rubrique La Radio sur evasionfm.com. Faites-vous plaisir, encore une fois. Le plaisir en musique, c'est à tout instant sur Evasion. Ed Sheeran et Martin Garrix arrivent après la météo.
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2: Le ciel alterne entre éclaircies et nuages cet après-midi. Le soleil se montre davantage que ce matin. Mais quand les nuages sont là, ils peuvent s'accompagner d'un peu de pluie sous forme de bruine le plus souvent. Le vent s'est levé avec des rafales pouvant atteindre 40 km/h. Côté température, c'est le retour de la douceur. Le thermomètre affiche 20 degrés dans le sud des Yvelines et les passe même dans le secteur de Dreux.
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je pense qu'après ce bel instant émotion, faire par Lynn sur Evasion, vous avez envie d'un morceau qui vous fait faire des bons partout, plein de joie, plein de bonne humeur. Ça tombe bien. Voici Taylor Swift avec Hoplite.

0: Un programme de choix pour vous sur Evasion. Vous le savez, à tout instant, il y aura Freya Sky et encore les Daft Punk très vite. Et puis le WhatsApp est toujours ouvert, hein, 24h sur 24. C'est une boutique qui ne ferme jamais. 07 68 60 50 17 pour par exemple nous dire ce que vous faites à l'écoute d'Evasion, quels sont vos titres préférés, qu'est-ce que vous allez faire après le boulot par exemple, si vous avez des petites activités n'hésitez pas, on veut tout savoir. 07 68 60 50 17 et puis dès 16h c'est Simon qui prend la relève, salut.
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0: Bonne fin d'après-midi sur Évasion, il est 16h. Ravi de terminer la journée avec vous. Avec Temper City et Bruno Mars à suivre, ce sera juste après les infos.
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0: Vincent Frémaux, bonjour Vincent.
2: Bonjour Simon, bonjour à tous. Des municipalités revoient leur taux de taxe foncière en Eure-et-Loire. Si 9 communes sur 10 n'ont pas touché à leur fiscalité dans le département, certaines ont acté des hausses importantes pour pallier aux difficultés financières. La plus forte hausse est à Clévilliers, près de Chartres, avec plus 20%. C'est plus 17,64% à Gélinville, 11% à Épernon. La taxe foncière reste fixe à Chartres ou encore Mainvilliers. Lycéens et étudiants, à nouveau dans la rue pour l'acte 5 de leur mobilisation pour plus de moyens dans le service public. Édouard Geffray annonce qu'il recevra les représentants des syndicats lycéens et étudiants jeudi. 90% des universités sont bloquées aujourd'hui selon les syndicats étudiants, 35% selon le ministère de l'Intérieur. Des avocats et Greta Thunberg étaient en soutien parmi les manifestants ce matin à Saint-Denis. La militante suédoise appelle les jeunes à se soulever. La campagne de vaccination contre la grippe et le Covid-19 débute ce mardi en France. Près de 25 millions de doses ont été produites. L'ensemble des

0: révélé la liste des 35 lauréates pour la catégorie Jeune Talent. Parmi toutes ces chercheuses prometteuses de la planète figure Johanna Loyer. Originaire de Montigny-le-Bretonneux, elle a touché une bourse de 15 000 euros pour ses travaux sur la sécurisation des systèmes de chiffrement face aux futurs ordinateurs quantiques. L'art revient s'étendre avec la 40e Grande Lessive ce jeudi. L'événement participatif invite tout un chacun à suspendre des dessins, peintures et autres photographies au format A4 à des fils avec des pinces à linge dans l'espace public. Retrouvez des animations à l'école maternelle Jeanne Moreau de Guyancourt ou encore à l'école Saint-Martin de Dreux, tout le programme sur lagrandelessive.net. Les Yvelines se réveilleront dans un brouillard dense demain matin. L'Eure-et-Loire aussi, mais les secteurs de Dreux et Chartres devraient être épargnés. Il fera 12 degrés en moyenne, 10 de minimale à Houdan. Le soleil s'imposera partout dans l'après-midi, faisant grimper le mercure jusqu'à 19-20 degrés.
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0: Bonne fin d'après-midi sur Evasion. Teddy Swims et Boulevard Désert à retrouver dans un instant.
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0: Et là tout de suite, vos entrées pour le parc Astérix à gagner sur Evasion. 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

0: Vianney sur Evasion, le chanteur Vianney qui va dévoiler son nouvel album dans quelques jours, Les Évadés. Rendez-vous le 6 novembre et l'après-midi continue sur Evasion avec Naïka, le titre One Track Mind, après un point sur la couleur du ciel.
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0: Demain, la matinée débutera sous un ciel en partie ensoleillé malgré de nombreux bancs de brouillard. Côté température, il va faire plutôt frais avec 5 degrés à Saint-Martin-de-Nigel, 6 à Ably, 7 degrés à Chartres, 8 du côté de Dreux. L'après-midi, le ciel va se dégager, le temps s'annonce bien ensoleillé sur toute la région et le thermomètre indiquera au maximum 20 degrés à Puiseux, 21 à Rochefort-en-Yvelines. Il fera 22 degrés au meilleur de la journée à Poigny-la-Forêt.
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0: Bonne fin d'après-midi sur Évasion avec Miles Smith et Niall Horan. La chanteuse Zazie a dévoilé son nouvel album il y a quelques jours. Un nouvel album intitulé Volatile et Zazie, elle sera notre invitée en fin de semaine. Rendez-vous ce vendredi soir sur Évasion à partir de 19h pour l'interview de Zazie, l'occasion de revenir notamment sur sa carrière et sa future tournée. Allez, les bons plans sortis, c'est tout de suite sur Évasion avant d'écouter Adèle Castillon.
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2: Les esprits de la forêt, de retour pour une saison 4 à son champ. Consacrée à la légende d'Epona, cette nouvelle édition proposera des spectacles et nocturnes toutes les vacances de la Toussaint à l'espace Rambouillet. Au programme, du spectacle vivant en pleine nature et une bonne dose d'émerveillement. Les entrées à partir de 16€ sont à réserver sur le site de l'espace Rambouillet. Et puis les journées nationales de l'architecture reviennent partout en France pour une 11e édition. Du 15 au 18 octobre, venez découvrir l'architecture près de chez vous, son impact sur le quotidien et son rôle face aux grands défis contemporains. Le thème de cette année, réhabiliter, bâtir l'avenir, mettra en lumière les enjeux de la transformation de l'existant. Au programme, des visites de chantiers et d'agences, des portes ouvertes, des expositions, des ateliers, des conférences ou encore des promenades urbaines. Toutes les infos sur journeearchitecture.culture.gouv.fr.
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0: 17h sur Évasion, passez une bonne fin de journée avec Tame Impala et Angèle, à retrouver dans un instant après l'essentiel de l'actu avec la rédaction.
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0: Vincent Frémaux, bonjour Vincent.
3: Bonjour Simon, bonjour à tous. Des municipalités revoient leur taux de taxe foncière en Eure-et-Loire. Si 9 communes sur 10 n'ont pas touché à leur fiscalité dans le département, certaines ont acté des hausses importantes pour pallier aux difficultés financières. La plus forte hausse est à Clévilliers, près de Chartres, avec plus 20%. C'est plus 17,64% à Gélinville, 11% à Épernon. La taxe foncière reste fixe à Chartres ou encore Mainvilliers. Lycéens et étudiants, à nouveau dans la rue pour l'acte 5 de leur mobilisation pour plus de moyens dans le service public. Édouard Geffray annonce qu'il recevra les représentants des syndicats lycéens et étudiants jeudi. 90% des universités sont bloquées aujourd'hui selon les syndicats étudiants, 35% selon le ministère de l'Intérieur. Des avocats et Greta Thunberg étaient en soutien parmi les manifestants ce matin à Saint-Denis. La militante suédoise appelle les jeunes à se soulever. La campagne de vaccination contre la grippe et le Covid-19 débute ce mardi en France. Près de 25 millions de doses ont été produites. L'ensemble des professionnels de santé sont habilités à les administrer. Médecins, infirmiers, pharmaciens ou encore sages-femmes et même étudiants en troisième cycle de médecine. Le vaccin est gratuit. Habitants des campagnes yvelinoises, vous serez au cœur des débats demain. La région tiendra ses assises de la ruralité avec pour objectif affiché de défendre l'égalité des chances. Y participeront élus locaux, commerçants, agriculteurs, entrepreneurs et responsables associés. Un plan de route est programmé pour 2030 et donnera ses premières orientations à l'occasion.

0: Jeanne Moreau de Guyancourt ou encore à l'école Saint-Martin de Dreux, tout le programme sur lagrandelessive.net. Les Yvelines se réveilleront dans un brouillard dense demain matin. L'Eure-et-Loire aussi, mais les secteurs de Dreux et Chartres devraient être épargnés. Il fera 12 degrés en moyenne, 10 de minimale à Houdan. Le soleil s'imposera partout dans l'après-midi, faisant grimper le mercure jusqu'à 19-20 degrés.
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0: revient vendredi avec un nouvel album, Angèle, sur Évasion, c'était Démon.
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0: Vos entrées pour le parc Astérix à remporter maintenant sur Évasion. Écoutez bien la question de ce mardi. De quel groupe faisait partie Michael Jackson au début de sa carrière? Est-ce que c'est Cool and the Gang? Réponse 1 ou alors réponse 2, les Jackson 5. Vous jouez par SMS si vous pensez avoir la bonne réponse. 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Je vous passe un coup de fil dans quelques minutes pour vous offrir 4 entrées au parc Astérix. Rappelons que jusqu'au 8 novembre, le parc Astérix est décoré aux couleurs d'Halloween. De quel groupe faisait partie Michael Jackson au début de sa carrière? Cool and the Gang ou les Jackson 5? Bonne chance par SMS. Avant de jouer ensemble, c'est le retour des tubes avec David Guetta et Jennifer Lopez.
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0: Bonne fin de journée avec Évasion. Vos entrées pour le parc Astérix à remporter dans quelques minutes. Le temps d'écouter Gaëtan Roussel, son nouveau titre avec Abel Bent, c'est comme ça, après un point sur la couleur du ciel.
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0: Demain, la matinée débutera sous un ciel en partie ensoleillé malgré de nombreux bancs de brouillard. Côté température, il va faire plutôt frais avec 5 degrés à Saint-Martin-de-Nigel, 6 à Ably, 7 degrés à Chartres, 8 du côté de Dreux. L'après-midi, le ciel va se dégager, le temps s'annonce bien ensoleillé sur toute la région et le thermomètre indiquera au maximum 20 degrés à Puiseux, 21 à Rochefort-en-Yvelines. Il fera 22 degrés au meilleur de la journée à Poigny-la-Forêt.
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0: Merci d'écouter Évasion avec Ed Sheeran et Martin Garrix.
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0: Et vos entrées pour aller fêter Halloween en famille au parc Astérix à gagner tous les jours de cette semaine en répondant à la question du drive. Et c'est Julia qui joue avec nous ce mardi. Salut Julia.
3: Salut Simon.
0: T'es en forme ?
3: Oui, enfin oui, c'est bientôt les vacances, hein, donc.
0: Bientôt les vacances, c'est vrai ? C'est quand ?
3: Oui, c'est vendredi les vacances scolaires, donc moi je prends la première semaine avec mes enfants.
0: Bah trop bien, tu vas partir un petit peu ?
3: Non, je vais pas partir, on va se reposer.
0: Bon, tu vas peut-être partir au parc Astérix, par contre.
3: Ça, oui, voilà, peut-être.
0: C'est une possibilité. Julia qui nous appelle de Savigny-le-Temple ce mardi et qui tente sa chance à la question du drive. La question du jour, la voici. De quel groupe faisait partie Michael Jackson au début de sa carrière ? Est-ce que c'est Kool & The Gang ou les Jackson 5 selon toi ?
4: Les Jackson 5 !
0: Et en plus, vous répondez en cœur, c'est beau ça ?
3: Oui.
0: Bonne réponse, en tout cas, c'est gagné pour toi, Julia, bravo.
3: Ouais, super, merci beaucoup.
0: Ah, il y a du monde derrière, c'est tes enfants,
3: ça. Ah oui, ils sont tous là.
0: Bon, ça fait plaisir.
3: Merci, super.
0: 4 entrées pour aller au parc Astérix. Vous allez pouvoir profiter de Peur sur les parcs, hein, puisque en ce moment, la terreur s'installe au parc Astérix.
3: Ouais.
0: C'est comme ça jusqu'au 8 novembre. Ouais. Profitez bien en famille, Julia, et puis on te souhaite une bonne fin de journée.
3: Merci, bonne soirée,
0: Évasion. À bientôt, on écoute Damiano, David et puis Marine également avant le rappel de l'actu à 18h sur Évasion.
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0: 18h sur Evasion. Bon début de soirée avec Freya Sky et Bruno Mars à suivre. Mais d'abord, les infos et la météo de la région.
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0: Vincent Frémaux, bonsoir Vincent.
2: Bonsoir Simon, bonsoir à tous. Un homme soupçonné d'agression sexuelle à Chartres, hospitalisé sous contrainte. Le procureur de la République de Chartres confirme l'interpellation d'un homme de 28 ans dans la matinée d'hier. Il est soupçonné d'avoir frappé et agressé sexuellement une femme de 30 ans, qu'il serait allé jusqu'à étrangler et poignarder à l'épaule. Il a été hospitalisé sous contrainte en raison de son état mental. Selon les premiers éléments de l'enquête, il venait de sortir d'hôpital psychiatrique. Les futurs architectes rejoignent le mouvement social dans les Yvelines. Basée dans les écuries du château, l'école nationale d'architecture de Versailles a été totalement bloquée dans la matinée. Les 1500 étudiants de l'établissement ont cessé les cours en solidarité avec les lycéens et monté un blocus devant l'entrée sous les yeux des touristes. Ils se disent eux aussi de plus en plus précarisés et ont organisé des temps d'échange avec leurs professeurs. Lycéens et étudiants étaient à nouveau dans la rue pour l'acte 5 de leur mobilisation aujourd'hui. Edouard Geffray annonce qu'il recevra les représentants des syndicats lycéens et étudiants jeudi. 90% des universités étaient bloquées aujourd'hui selon les syndicats étudiants, 35% selon le ministère de l'Intérieur. L'intersyndicale de la jeunesse revendique 480 000 manifestants en France aujourd'hui. Plusieurs entreprises du secteur de la maintenance nucléaire perquisitionnées. Le parquet national financier les soupçonne de corruption en bande organisée et entente anticoncurrentielle au détriment d'EDF. Les domiciles de salariés et agents EDF ont aussi été perquisitionnés. Les investigations portent sur les conditions d'accès au marché de maintenance de centrales et une éventuelle entente anticoncurrentielle de plusieurs acteurs du secteur, précise le PNF. Des municipalités revoient leur taux de taxe foncière en Eure-et-Loire. Si 9 communes sur 10 n'ont pas touché à leur fiscalité dans le département, certaines ont acté les hausses pour pallier aux difficultés financières. La plus forte est à Clévilliers, près de Chartres, avec plus 20%. C'est plus 17,64% à Gélinville, 11% à Épernon. La taxe foncière reste fixe à Chartres ou encore Mainvilliers. Une jeune chercheuse des Yvelines décroche un prix mondial. Le 7 octobre, le prix L'Oréal UNESCO pour les femmes et la science a révélé la liste des 35 lauréates pour la catégorie jeunes talents. Parmi elles, Johanna Loyer, originaire de Montigny-le-Bretonneux. Elle a touché une bourse de 15 000 euros pour ses travaux sur la sécurisation des systèmes de chiffrement face aux futurs ordinateurs quantiques.

0: Évasion avec Sophia Carson.
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0: Évasion qui vous accompagne tous les matins à l'heure du petit déjeuner dans le grand réveil avec Émilie et Naël. Et tous les jours, on souhaite un bon anniversaire à vos proches. Si votre chérie, votre maman, votre papa, votre pote ou votre collègue préféré fête bientôt son anniversaire, eh bien n'hésitez pas, vous remplissez le formulaire sur évasionfm.com et on lui passera un petit bonjour entre 5h et 9h30. Temper City pour continuer cette soirée ensemble. On écoute Self-Aware très vite sur Évasion.
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0: Retour à la fin des années 90 avec ce titre du groupe Sixpence None the Richer. C'était Kiss Me sur Evasion. Je vous souhaite un bon début de soirée. Profitez bien avec un point sur la météo maintenant avant d'écouter Jérémy Frérot.
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0: Demain, la matinée débutera sous un ciel en partie ensoleillé malgré de nombreux bancs de brouillard. Côté température, il va faire plutôt frais avec 5 degrés à Saint-Martin-de-Nigel, 6 à Ably, 7 degrés à Chartres, 8 du côté de Dreux. L'après-midi, le ciel va se dégager. Le temps s'annonce bien ensoleillé sur toute la région et le thermomètre indiquera au maximum 20 degrés à Puiseux, 21 à Rochefort-en-Yvelines. Il fera 22 degrés au meilleur de la journée à Poigny-la-Forêt.
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0: Teddy Swims sur Évasion.
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0: Mais avant de faire un nouveau point sur l'actu à 19h, on va écouter le nouveau titre des Cat's Eye Animal. Il y aura aussi Angèle, la chanteuse belge, qui va dévoiler son nouvel album ce vendredi. Troisième opus pour Angèle, intitulé Instinct. Et rappelons que la chanteuse sera en tournée partout en France en 2027. Et elle vient de rajouter une date supplémentaire, une cinquième date à Paris, le 13 mars 2027. Angèle, elle arrive tout de suite avec Justice, le titre What You Want sur Évasion. Passez un bon début de soirée avec nous.
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0: Adèle Castillon et Bruno Mars pour débuter une toute nouvelle heure de tube sur Évasion. Juste avant, le point sur l'actualité. Passez une bonne soirée, il est 19h.
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0: Vincent Frémaux, bonsoir Vincent.
3: Bonsoir Simon, bonsoir à tous. Un homme soupçonné d'agression sexuelle à Chartres, hospitalisé sous contrainte. Le procureur de la République de Chartres confirme l'interpellation d'un homme de 28 ans dans la matinée d'hier. Il est soupçonné d'avoir frappé et agressé sexuellement une femme de 30 ans, qu'il serait allé jusqu'à étrangler et poignarder à l'épaule. Il a été hospitalisé sous contrainte en raison de son état mental. Selon les premiers éléments de l'enquête, il venait de sortir d'hôpital psychiatrique. Les futurs architectes rejoignent le mouvement social dans les Yvelines. Basée dans les écuries du château, l'école nationale d'architecture de Versailles a été totalement bloquée dans la matinée. Les 1500 étudiants de l'établissement ont cessé les cours en solidarité avec les lycéens et monté un blocus devant l'entrée sous les yeux des touristes. Ils se disent eux aussi de plus en plus précarisés et ont organisé des temps d'échange avec leurs professeurs. Lycéens et étudiants étaient à nouveau dans la rue pour l'acte 5 de leur mobilisation aujourd'hui. Édouard Geffray annonce qu'il recevra les représentants des syndicats lycéens et étudiants jeudi. 90% des universités étaient bloquées aujourd'hui selon les syndicats étudiants, 35% selon le ministère de l'Intérieur. L'intersyndicale de la jeunesse revendique 480 000 manifestants en France aujourd'hui. Plusieurs entreprises du secteur de la maintenance nucléaire perquisitionnées. Le parquet national financier les soupçonne de corruption en bande organisée et entente anticoncurrentielle au détriment d'EDF. Les domiciles de salariés et agents EDF ont aussi été perquisitionnés. Les investigations portent sur les conditions d'accès au marché de maintenance de centrales et une éventuelle entente anticoncurrentielle de plusieurs acteurs du secteur, précise le PNF. Des municipalités revoient leur taux de taxe foncière en Eure-et-Loire. Si 9 communes sur 10 n'ont pas touché à leur fiscalité dans le département, certaines ont acté des hausses pour pallier aux difficultés financières. La plus forte est à Clévilliers, près de Chartres, avec plus 20%. C'est plus 17,64% à Gélinville, 11% à Épernon. La taxe foncière reste fixe à Chartres ou encore Mainvilliers. Une jeune chercheuse des Yvelines décroche un prix mondial. Le 7 octobre, le prix L'Oréal UNESCO pour les femmes et la science a révélé la liste des 35 lauréates pour la catégorie jeunes talents. Parmi elles, Johanna Loyer, originaire de Montigny-le-Bretonneux. Elle a touché une bourse de 15 000 euros pour ses travaux sur la sécurisation des systèmes de chiffrement face aux futurs ordinateurs quantiques. Les Yvelines se réveilleront dans un brouillard dense demain matin, l'Eure-et-Loire aussi. Mais les secteurs de Dreux et Chartres seront épargnés. Il fera 12 degrés en moyenne. Le soleil s'imposera dans l'après-midi. Il fera 19-20 degrés.
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0: Le tube des auditeurs a été choisi par Timothée ce soir. Timothée, il nous écoute du côté d'Arpajon et il propose le regretté rappeur Coolio qui nous a quitté il y a déjà 4 ans. On écoute Gangsta Paradise dans le tube des auditeurs et pour vous aussi proposer un titre que l'on diffuse tous les soirs à 19h. N'hésitez pas, vous remplissez le formulaire disponible.

0: I Just Might, Bruno Mars sur Evasion.
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0: On est le 13 octobre aujourd'hui, Halloween approche à grands pas et je vous rappelle qu'en ce moment, le parc Astérix vous propose une ambiance 100% Halloween avec notamment des attractions qui vont vous faire frissonner. 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Et en parlant d'Halloween, on va se plonger dans l'ambiance avec le titre Dracula tout de suite. C'est Tame Impala qui arrive sur Evasion.
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0: Merci d'avoir choisi Evasion pour vous accompagner ce mardi soir. Vianney à suivre. Il va sortir son nouvel album bientôt, le 6 novembre, intitulé Les Évadés. Vianney avec son nouveau titre D'or et d'étain, juste après un point sur la météo de la région.
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0: Demain, la matinée débutera sous un ciel en partie ensoleillé, malgré de nombreux bancs de brouillard. Côté température, il va faire plutôt frais, avec 5 degrés à Saint-Martin-de-Nigel, 6 à Ably, 7 degrés à Chartres, 8 du côté de Dreux. L'après-midi, le ciel va se dégager, le temps s'annonce bien ensoleillé sur toute la région et le thermomètre indiquera au maximum 20 degrés à Puiseux, 21 à Rochefort-en-Yvelines. Il fera 22 degrés au meilleur de la journée à Poigny-la-Forêt.
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0: Passez une bonne soirée sur Évasion avec Tom Odell, Another Love.
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0: Vous gérez une association ou un club, vous organisez bientôt un événement, et bien on en parle avec plaisir sur Évasion. N'hésitez pas à nous envoyer toutes les infos de l'événement via l'adresse mail événement@evasionfm.com. La rubrique agenda, c'est tout de suite, avant de retrouver toujours plus de tubes avec Taylor Swift et Ariana Grande. Et puis c'est Anthony qui vous accompagne en pleine forme dès 20h sur Évasion. Bonne soirée, à demain.
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3: Au Vignoble ce week-end à Chartres, du 16 au 18 octobre, le Parc Expo de l'Iliade accueille ce grand salon dédié aux amateurs de vins et de produits régionaux. Cette année, pas moins de 158 exposants font le déplacement pour vous présenter leurs produits et leur savoir-faire. Un atelier d'œnologie est proposé sur inscription à l'accueil samedi et dimanche à 11h30 et 14h30. Entrée 5 euros et gratuite pour les mineurs de 10h à 21h vendredi, 10h à 20h samedi, 10h à 18h dimanche. Et puis la balade du goût, de retour dans toute l'Île-de-France ce week-end. Les agriculteurs et producteurs de la région vous ouvrent les portes de leurs exploitations et vous invitent à venir découvrir leur production. Au programme des visites, des démonstrations, des dégustations et des échanges. Retrouvez des événements à Écquevilly, Breuil-en-Vexin ou encore la Selle-les-Bordes. Tout le programme sur balade-du-goût.fr.
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0: belle soirée hein, avec Lauren Daigle, You Say, sur Évasion partout sur la région.
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0: On va faire ça hein, comme tous les soirs, du lundi au vendredi, ravi de vous accompagner jusqu'à 22h. J'espère que vous avez passé une très belle journée. Deuxième étape, hein. Bon, bah, on approche tout doucement mais sûrement vers, pour les plus chanceux d'entre vous en tout cas, les vacances de la Toussaint qui démarrent vendredi soir. Hein. Bon allez, une demi-heure de tube en non-stop, Marine arrive avec Ma Faute, il y a Fall Out Sky également, après les offres d'emploi pour votre région sur Évasion.
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3: Socotec recherche un chargé de recouvrement pour son activité située à Guyancourt. La personne recrutée sera rattachée au crédit manager et devra assurer le suivi des créances et des règlements clients. L'offre est récente et constitue une piste intéressante pour un profil administratif ou même comptable. Si c'est votre cas, c'est très simple. Vous vous rendez tout de suite sur francetravail.fr, vous envoyez CV et lettre de motivation en ligne. On recherche une secrétaire d'accueil pour rejoindre une structure de santé à Guyancourt. Encore une fois, le poste implique l'accueil des patients, visiteurs, ainsi que différentes tâches administratives liées au fonctionnement de l'établissement. L'offre est proposée en CDD et peut convenir à une personne ayant un bon relationnel, une présentation professionnelle. Si c'est votre cas, c'est très simple. Vous vous rendez tout de suite sur francetravail.fr, vous envoyez CV, lettre de motivation en ligne. Bonne chance à tous.
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0: Bonne soirée avec Maïs Smith sur Évasion partout sur la région. Pour les plus chanceux d'entre vous, vendredi soir, ce sera le début des vacances de la Toussaint. 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Tamper City, c'est pour le retour des tubes.
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2: Les esprits de la forêt, de retour pour une saison 4 à son champ. Consacrée à la légende d'Épona, cette nouvelle édition proposera des spectacles et nocturnes toutes les vacances de la Toussaint à l'espace Rambouillet. Au programme, du spectacle vivant en pleine nature et une bonne dose d'émerveillement. Les entrées à partir de 16€ sont à réserver sur le site de l'espace Rambouillet. Et puis les Journées nationales de l'architecture reviennent partout en France pour une 11e édition. Du 15 au 18 octobre, venez découvrir l'architecture près de chez vous, son impact sur le quotidien et son rôle face aux grands défis contemporains. Le thème de cette année, réhabiliter, bâtir l'avenir, mettra en lumière les enjeux de la transformation de l'existant. Au programme, des visites de chantiers et d'agences, des portes ouvertes, des expositions, des ateliers, des conférences ou encore des promenades urbaines. Toutes les infos sur journeearchitecture.culture.gouv.fr.
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0: Evadian pour vous accompagner absolument partout sur la région. Il est 21h, bonne soirée avec tout de suite Teddy Swims.
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1: Et vas-y, on a toujours plus de tubes dans la radio et sur vos enceintes connectées avec Amir, c'était Rétine.
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1: 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Adèle Castillon était avec toi, c'est la suite après vos offres d'emploi.
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4: On recrute un plongeur en CDI à Guyancourt dans le secteur de la restauration collective. Le poste consiste principalement à assurer le nettoyage de la vaisselle, du matériel et à contribuer au bon fonctionnement de la cuisine. Il peut convenir à une personne souhaitant entrer rapidement dans le secteur de la restauration sans qualification particulière. Si c'est votre cas, c'est très simple. Vous vous rendez tout de suite sur francetravail.fr, vous envoyez CV et lettre de motivation en ligne. À Saint-Quentin en Yvelines, on cherche un agent de maintenance polyvalent spécialisé en électricité. Le poste est à pourvoir dès que possible et comprend des interventions de maintenance sur les équipements et bâtiments du territoire. La collectivité propose un recrutement contractuel et recherche un profil capable d'intervenir de façon polyvalente. Si c'est votre cas, vous vous rendez tout de suite francetravail.fr, vous envoyez CV, lettre de motivation en ligne.
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Bonne fin de soirée au cœur de cette demi-heure de tube en non-stop, hein, sur Évasion, partout sur la région avec Bruno Mars à l'instant. Et pour la suite, c'est Naïka. 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

0: En plus de tubes sur la région avec Alex Warren, Fever Dream. Passez une excellente soirée, une belle nuit également avec vos tubes préférés parce que bien évidemment ça va continuer toute la nuit, notamment Tame Impala qui arrive avant 22h et puis demain matin pour vous réveiller, pour vous sortir du lit dès 5h. Le grand réveil avec aux commandes, Émilie et Naël sur Évasion. Quant à moi, j'aurai grand plaisir à vous retrouver demain.
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2: Au vignoble ce week-end à Chartres, du 16 au 18 octobre, le parc expo de l'Iliade accueille ce grand salon dédié aux amateurs de vins et de produits régionaux. Cette année, pas moins de 158 exposants font le déplacement pour vous présenter leurs produits et leur savoir-faire. Un atelier d'œnologie est proposé sur inscription à l'accueil samedi et dimanche à 11h30 et 14h30. Entrée 5 euros et gratuite pour les mineurs de 10h à 21h vendredi, 10h à 20h samedi, 10h à 18h dimanche. Et puis la balade du goût, de retour dans toute l'Île-de-France ce week-end. Les agriculteurs et producteurs de la région vous ouvrent les portes de leurs exploitations et vous invitent à venir découvrir leur production. Au programme des visites, des démonstrations, des dégustations et des échanges. Retrouvez des événements à Écquevilly, Breuil-en-Vexin ou encore la Selle-les-Bordes. Tout le programme sur balade-du-goût.fr.
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